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2: Il est 5h en temps universel, 7h ici à Paris.
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2: Bonjour à tous, on entame ensemble 3 heures d'information avec, vous le savez, des reportages, des chroniques sur tous les continents. On va notamment parler de la chaleur hein, qui revient déjà dans certains pays européens, notamment en Espagne où l'Andalousie, elle, vit déjà depuis des années avec des températures records. On va voir dans la prochaine demi-heure comment la région essaie de s'adapter. On va aussi parler politique française et cacophonie à gauche et puis de cet accident d'hélicoptère à Pékin qui met le gouvernement chinois dans l'embarras. Tout cela, ce sera après le journal. Bonjour Martin Guez.
4: Bonjour Clotilde, bonjour à toutes et à tous.
2: Et à la une, Donald Trump qui célèbre l'Amérique et se célèbre lui-même.
4: C'est aujourd'hui le 250e anniversaire de l'indépendance des États-Unis et c'est peu dire que le président américain avait coché la date de longue date face aux figures historiques du Mont Rushmore. Le dirigeant républicain a déroulé sa vision d'une identité américaine menacée, attaquée. Et il a vanté son bilan, n'hésitant pas à s'accaparer l'événement, ce qui est très critiqué aux États-Unis. Nous appellerons notre correspondant Gwendal Lavina dans un instant. Le faste ensuite des commémorations en l'honneur d'Ali Khamenei, le guide suprême iranien, entre 15 et 20 millions de personnes attendues ce week-end à Téhéran. Démonstration de force du régime, les cérémonies viennent tout juste de débuter. Elles doivent durer 6 jours, cérémonies là encore très symboliques et politiques. Nous serons ensuite à Lampedusa, île symbole de la migration en mer Méditerranée, où arrive aujourd'hui le pape Léon XIV. Et puis enfin, un grand samedi de sport, le Cap-Vert, tout proche de l'exploit au mondial de foot après avoir tenu tête à l'Argentine pendant plus de 2 heures. Les requins bleus qui ont fini par céder. Et puis le Tour de France qui s'élance tout à l'heure à Barcelone, un départ délocalisé qui enchante petits et grands dans les rues de Catalogne.
2: Face à ses illustres prédécesseurs, Donald Trump lance donc les célébrations du 250e anniversaire des États-Unis, anniversaire déjà très politique.
4: Un premier discours devant le Mont Rushmore, théâtre emblématique de l'histoire américaine, gravé dans l'imaginaire des États-Unis, sous le regard de 4 des plus iconiques présidents de l'histoire du pays, dont les visages sont taillés dans la roche de ce monument du Dakota du Sud. Une tribune pour l'actuel locataire de la Maison-Blanche, qui a déroulé son discours sur sa vision de l'Amérique. Un discours qu'a suivi pour nous notre correspondant aux États-Unis, Gwendal Lavina. Bonjour Gwendal.
5: Bonjour à tous.
4: Gwendal, Donald Trump a adressé le portrait d'un pays menacé face à ce qu'il qualifie de nouvelle offensive de radicaux et des extrémistes. Il n'a pas manqué de louer son bilan.
5: Protégé par une vitre pare-balles, Donald Trump y a fait un discours devant les visages taillés dans la pierre de 4 de ses prédécesseurs. Washington, Jefferson, Lincoln et Roosevelt. En 2017, il avait dit qu'il aimerait bien y être ajouté. La Maison-Blanche affirmait très sérieusement hier, je cite, qu'il n'y aurait pas de meilleure option possible. Le président a vanté son action plutôt que de proposer un discours rassembleur, dénonçant une menace communiste résurgente et une offensive contre l'identité américaine. Ce sera probablement pareil ce soir à Washington. Mais ce n'est pas une surprise, Donald Trump a politisé toutes les festivités pour les 250 ans de l'indépendance, que ce soit les combats de MMA sur la pelouse de la résidence présidentielle le jour de son anniversaire, la grande foire dans la capitale qui est un échec cuisant en termes de fréquentation ou encore une prière géante pour re-christianiser le pays.
4: Et on l'a bien compris Gwendal, Donald Trump se célèbre surtout lui-même plus que les États-Unis et ça fait beaucoup réagir dans le pays.
5: Oui, de nombreux Américains expriment leur scepticisme, voire leur colère contre le comportement de Donald Trump. Même certains de ses supporters dénoncent un nombrilisme du président, auquel on est pourtant habitué de sa part. Mais pour une fête aussi importante, il faut croire que c'est trop. Colère aussi des démocrates, évidemment, qui accusent le président d'avoir détourné les célébrations dans son propre intérêt. Les élus au Congrès ont d'ailleurs publié un rapport de 55 pages intitulé « De la vanité à la folie, comment la Maison-Blanche a privé les Américains de leur 250e anniversaire. Pour l'unité du pays, on repassera. »
4: Merci beaucoup Gwendal Lavina, correspondant de RFI aux États-Unis. Donald Trump qui doit désormais tenir à Washington un immense meeting aux allures de campagne électorale. Ce sera tout à l'heure ce samedi 4 juillet et l'un des plus grands feux d'artifice du monde doit être tiré. Pas moins de 850 000 fusées doivent être tirées donc dans le ciel de Washington.
2: Célébration donc aux États-Unis et commémoration en Iran.
4: Le pays qui a officiellement lancé ce matin l'hommage public au guide suprême Ali Khamenei, tué le 28 février dernier, au premier jour des bombardements israélo-américains sur Téhéran. Entre 15 et 20 millions d'Iraniens sont attendus dans la capitale pour saluer celui qui aura dirigé le pays de 1989 à aujourd'hui. Des milliers de fidèles vêtus de noir ont déjà commencé à affluer dans l'enceinte de la Mossala. Ce complexe religieux ont donc débuté les funérailles d'Ali Khamenei, funérailles permises par le cessez-le-feu en cours entre les États-Unis et l'Iran, qui tourne à la démonstration de force, un événement symbolique et une tribune politique. Nicolas Falaise.
6: Des appels à la vengeance pour un guide suprême érigé en martyr de la République islamique. Ce sera l'un des principaux messages du pouvoir durant les obsèques organisées pour Ali Khamenei, selon le chercheur Clément Terme, spécialiste de l'Iran.
7: On voit d'ailleurs plusieurs responsables politiques de la République islamique qui insistent sur la nécessité d'éliminer le Premier ministre israélien et le président américain en réponse à l'élimination du guide. Donc ces appels à la vengeance vont se multiplier, tout en ayant une surenchère idéologique par rapport à son héritage.
6: Mais que faire de cet héritage ? Plus de confrontations avec les États-Unis et Israël, qui ont échoué à faire chuter la République islamique, ou plutôt la voie diplomatique pour éviter le naufrage économique de l'Iran ? Clément Terme.
7: Les plus pragmatiques disent que le meilleur moyen de se venger, c'est des victoires diplomatiques, c'est de pouvoir vendre le pétrole. L'Iran a exporté 40 millions de barils depuis la signature de l'accord de principe avec les États-Unis. Mais en même temps, on voit la difficulté du système à accepter de traiter avec, entre guillemets, l'ennemi américain et le responsable de l'élimination du guide Ali Khamenei.
6: Celui qui pourrait arbitrer cette querelle d'héritage, c'est le nouveau guide suprême, Mojtaba Khamenei. Mais il reste invisible et silencieux, probablement grièvement blessé dans le bombardement qui a tué son père le 28 février.
4: Les funérailles d'Ali Khamenei qui doivent donc durer 6 jours et qui se dérouleront aussi à Rome puis en Irak, avant l'inhumation de l'ancien dirigeant le 9 juillet à Mashhad, sa ville d'origine dans le nord-ouest de l'Iran. Et nous serons en direct de Téhéran avec notre envoyé spécial Sami Boukhalifa. Ce sera dans une heure dans le journal de 6h, temps universel de Marion Kazanov.
2: En attendant, la Russie revendique la prise d'un bastion stratégique dans l'est de l'Ukraine.
4: La ville clé de Kostiantynkova, Tivnika, route menant vers les grandes villes du Donbass, toujours sous contrôle ukrainien, notamment la ville de Kramatorsk, annonce du Kremlin le président russe Vladimir Poutine, qui est apparu à la télévision russe pour remercier ses soldats. Il a évoqué une prise d'importance stratégique majeure. L'Ukraine, par ailleurs, où une frappe russe a fait 4 morts, notamment une petite fille de 5 ans et sa mère. C'était dans le centre de la ville de Soumy cette nuit. C'est dans le nord du pays, selon le gouvernement ukrainien de la région. Un super typhon est lui à l'approche des îles de Guam et des Mariannes du Nord, des îlots de terre du Pacifique au large des Philippines et des Palaos. Des vents soufflant jusqu'à 314 km/h pourraient s'abattre sur ces territoires américains. L'île de Guam qui compte 170 000 habitants, son voisin 40 000 et qui ont déjà été touchés par un super typhon du même calibre il y a quelques semaines seulement. Un super typhon donc dans le Pacifique, de la chaleur, on en reparlera avec vous Clotilde Dumais en Espagne, aussi une fournaise sur l'est des États-Unis, plus de 150 millions de personnes qui suffoquent ce week-end sous une chaleur accablante, notamment dans les villes de New York et de Washington.
2: Léon XIV sur les traces du pape François sur l'île de Lampedusa.
4: Symbole du drame vécu par les migrants en mer Méditerranée, au moins 1330 personnes sont mortes en 2025 en tentant la traversée selon les chiffres de l'Organisation internationale pour les migrations. En 2013, le pape François avait choisi l'île italienne pour son premier déplacement. Et 13 ans plus tard, Léon XIV s'y rend à son tour au moment où l'Union européenne durcit sa politique migratoire. Un thème cher au souverain pontife américain qui était dans l'archipel espagnol des Canaries le mois dernier, où il avait déjà défendu les populations migrantes. Ce samedi, Léon XIV tentera une nouvelle fois d'humaniser le débat et d'alerter sur le drame vécu par des milliers de personnes en Méditerranée. Envoyé spécial à Lampedusa, Eric Sénanque.
8: C'est au cimetière de Lampedusa, où reposent de nombreux migrants morts en mer, que Léon XIV entamera sa visite. Un premier temps fort symbolique sur les pas de son prédécesseur François, qui lança ici il y a 13 ans son célèbre appel contre la mondialisation de l'indifférence. Sur la petite île de la Méditerranée, cette venue du pape arrive au bon moment, alors que les politiques migratoires sont sans cesse plus restrictives en Europe. Don Carmelo Lamagra, l'ancien curé de l'île, est venu de sa Sicile voisine.
9: La venue du pape Léon ramène attention sur la frontière, avec tout ce que cela implique, mais avec la bonne perspective, celle des victimes. En Italie, on n'a pas de loi sur l'accueil, mais seulement pour lutter contre l'immigration.
8: À l'heure où certains parlent de remigration, le pape, comme il l'a fait aux Canaries il y a quelques semaines, devrait parler d'humanité dans l'accueil, sur une île connue pour son hospitalité, mais où le traitement des migrants a changé au cours des années. Francesca Saccomandi travaille depuis 3 ans à Lampedusa pour l'ONG Mediterranean Hope.
10: Nous espérons que cette visite pourra attirer la lumière et mettre en évidence les contradictions très profondes que traverse cette île. Une île qui a été pendant longtemps un lieu où existaient de nombreuses pratiques d'accueil et de solidarité, mais qui est aujourd'hui une île militarisée, où les procédures frontalières sont extrêmement strictes et violentes à l'égard des personnes qui arrivent ici.
8: Parmi les autres rendez-vous de Léon XIV, l'inauguration d'une plaque du nom du pape François près du quai où arrivent les bateaux de migrants. Le dernier en date, c'était le 1er juillet, 54 personnes secourues par les gardes-côtes italiens. Eric Sénanc, à Lampedusa, RFI.
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2: Et il est 4h10 à Praia. Le Cap-Vert y a cru, hein, Martin, mais il passe à côté d'un exploit monumental.
4: Et oui, les requins bleus du Cap-Vert qui ont poussé l'Argentine en prolongation en inscrivant l'un des buts du tournoi.
11: Cabral ! L'égalisation ! Incroyable ! La frappe de Sylvie Cabral ! Il est extraordinaire ! Le but capverdien !
4: Et voilà notre commentateur Frédéric Suto qui a failli en perdre sa voix. Une frappe monumentale donc signée Sini Cabral dans la lucarne de Dibu Martinez. Le Cap-Vert qui était revenu à ce moment-là de partout en prolongation dans ce 16e de finale. Mais les joueurs de Bobista ont fini par s'incliner 3-2. Après un nul un partout dans le temps réglementaire, Léo Messi qui a encore amélioré ses statistiques avec son 7e but dans le tournoi. Son 20e au total en Coupe du Monde. En 8e, l'Argentine affrontera l'Égypte, Mohamed Salah, qui a vécu l'un des plus beaux jours de sa vie, de son propre aveu. Après un match nul un partout face à l'Australie, les Pharaons se sont imposés au tir au but. Un tableau des huitièmes désormais au complet, Clotilde, puisque la Colombie a remporté le dernier match des 16e de finale, 1-0 face au Ghana. Les Colombiens qui affronteront la Suisse en huitièmes.
2: Oui, en revanche, eux, ils sont déjà de retour à la maison. Ils ne décollèrent pas, ça gronde dans la tanière sénégalaise.
4: Il faut dire que l'élimination 3-2 face à la Belgique a du mal à passer les Lions de la Teranga. Rappelez-vous qu'ils menaient pourtant 2-0 dans ce 16e de finale. Une compétition déjà marquée par des tensions avec la fédération sénégalaise. Et il y en a un qui cristallise toutes les critiques. C'est le sélectionneur Pape Thiaw, pointé du doigt pour ses changements au cours du match contre la Belgique. L'un de ses joueurs, Pape Gueye, a d'ailleurs indiqué qu'il ne rejouerait plus avec la sélection si le staff technique reste en place. Bref, ça se crispe dans la tanière, Juliette Dubois.
12: Sur le plan sportif, la contestation vise d'abord le sélectionneur Pape Thiaw. Une pétition en ligne réclamant son limogeage frôle les 100 000 signatures. Les signataires lui reprochent d'avoir maintenu des cadres vieillissants ou blessés au détriment des jeunes joueurs et d'être resté passif face à la Belgique. Seulement 3 changements effectués avant l'égalisation adverse à la 89e minute, alors que la Belgique, elle, avait déjà fait entrer des renforts offensifs. Selon certains médias, Thiaw aurait par ailleurs entamé la compétition sans contrat signé avec la fédération. Ces tensions dépassent le seul cas du sélectionneur. La fédération annonce vendredi porter plainte contre un média pour diffamation et diffusion de fausses nouvelles. Il avait avancé que des dirigeants de la fédération auraient multiplié soirées de gala et dépenses jugées inappropriées pendant la compétition. Autre accusation plus sensible, selon le journal L'Observateur, un chef cuisinier de la délégation aurait été visé par des accusations de harcèlement sexuel formulées par une employée recrutée sur place aux États-Unis avant d'être renvoyée précipitamment au Sénégal. La fédération, elle, évoque une affaire strictement privée. Juliette Dubois, Dakar, RFI.
2: Et puis ça passerait presque inaperçu, Martin, oui, dans cette période de Coupe du Monde. Mais tout de même, le Tour de France débute ce samedi.
4: Tout de même, une grande boucle qui joue à l'extérieur pour le grand départ. Il sera donné à Barcelone tout à l'heure, un contre-la-montre par équipe pour s'échauffer. Avant 3 semaines de course sur les routes de France, mais aussi d'Espagne, donc la Catalogne. Grande terre de cyclisme et les Barcelonais qui sont au rendez-vous, Élise Gazangel.
13: C'est bien le Tour de France, mais cette année, la présentation des équipes s'est faite en catalan et face à la Sagrada Familia. À Barcelone, des milliers de cyclistes et amateurs fêtent cet événement dans leur ville.
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16: Bonjour à tous, c'est ravi de vous accompagner. Si vous faites partie des Deftos le week-end, eh bien, sachez que nous sommes là, nous aussi, le samedi pour vous. Et on va dérouler ensemble le plateau télé dans Chut, on écoute la télé sur Radio de la Save de votre samedi soir. Nous allons évoquer également l'info people à ne pas rater ce week-end. Et puis également aussi le programme télé de votre soirée de ce dimanche. Alors c'est parti.
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16: Allez, on démarre tout de suite avec votre soirée télé de ce samedi 4 juillet du rugby en direct ce soir sur TF1. L'Argentine face à l'Écosse, c'est la Championship qui va vous être proposée sur France 3, Meurtre à Bayeux, rediffusion avec Sarah Mortensen et Camille Clarisse. Et puis ce soir sur Canal+, Conjuring, l'heure du jugement, le film avec Patrick Wilson. Sur France 4, ça sera le film Le Discours de Laurent Tirard avec Benjamin Laverne. Et puis ce soir sur France 5, Échappée belle, Ismaël Khalifa vous emmènera au Japon, les surprises de Tokyo. Sur M6, le football avec les huitièmes de finale qui commencent et la tension monte d'un cran. Sur Arte, ça sera Ascenseur pour les abysses, expédition au fond des océans, un documentaire inédit. Sur LCP, Nadia Comaneci, la gymnaste et le dictateur, documentaire inédit à 21h. Et puis sur W9, la petite histoire de France avec de nouveaux épisodes inédits. Ce soir, ça sera le divertissement Cannonball prêt à décoller sur Gulli. Et puis sur TMC, ça sera le grand bêtisier. Sur TFX, Chronique criminelle. Sur TF1, série film, Joséphine Ange Gardien avec l'épisode Enfin les vacances. Et puis sur RMC Découverte, le mystère Doc Island, la course au trésor qui continue. Sur RMC Life, Europa Park, les coulisses d'un incroyable succès, un documentaire inédit. Et puis sur Sister, ce soir, Hawaii 5-0. Sur T18, ça sera la comédie Paprika qui va vous être proposée du théâtre. Et puis sur Nouveau 19, ça sera le film Usurpation. Notre coup de cœur de ce samedi 4 juillet, il va à... Eh bien, à France 2, c'est le grand retour de Fort Boyard. Oui, ça sera ce soir sur France 2. Présenté, vous le savez maintenant, par Cyril Ferraud, Bruno Solo, Camille Lacour, Isabelle Vitari, Bastian et Chirine Boucli et Florian l'Anonyme vont se battre pour l'association ONU Femmes France. Et cet été, c'est donc Cyril Ferraud qui prend les commandes de cette 37e saison déjà.
17: Il me fallait quelqu'un pour qui le fort n'a aucun secret. D'ailleurs, notre première rencontre date d'il y a 24 ans parce que cette émission vous faisait rêver, n'est-ce pas? Vous êtes donc l'homme qu'il me faut. Bienvenue à Fort Boyard, Cyril.
18: Merci, Père Forain.
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16: Allez, dans l'infomédia aujourd'hui, nouveauté la saison prochaine sur RMC Story, une nouvelle version de Combien ça coûte va débarquer, magazine autrefois animé par Jean-Pierre Pernaut sur TF1, et aux commandes de ce ressuscité, eh bien ça sera le duo Olivier Truchot et Estelle Denis. Reste à espérer pour cette dernière que ce programme ne connaisse pas le même sort, que ça se discute annulé au bout d'une saison cause de chiffres d'audience catastrophiques. En tout cas, RMC Story a présenté sa grille pour la prochaine saison et on peut dire qu'elle est très ambitieuse avec de nombreuses arrivées, de nombreuses nouvelles émissions et surtout des animateurs prêts à en découdre avec les téléspectateurs. Et puis c'est la série d'action Prisonnière qui va arriver, création originale Canal+, en association avec Sky et interprétée notamment par Tahar Rahim, qui débarquera, ça sera le 13 juillet sur Canal+. L'histoire d'un convoi pénitentiaire qui est pris d'assaut sur une route isolée. Amber Todd, agente chargée du transfert, se retrouve prise au piège avec Tibber Stone, ancien tueur d'élite devenu témoin clé contre Pegasus, le réseau criminel qu'il a autrefois servi. Nouvelle série donc à découvrir le 13 juillet sur Canal.
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16: Et on enchaîne donc avec votre coup de cœur télé de ce dimanche. Et justement sur France 2, vous allez pouvoir découvrir pour la première diffusion un film de Thomas Bideguin, Sous d'un seul, avec Mélanie Thierry et Gilles Lelouch. Sur France 3 demain soir, Hudson et Rex, la 8e saison inédite. Et sur Canal+, I'm Carl Lewis, un documentaire inédit. Demain soir sur France 4, Marius, la pièce de Marcel Pagnol. Et puis sur France 5, Franco, le dernier dictateur. Sur M6 demain soir, la Coupe du Monde, les huitièmes de finale continue près de New York. Et puis sur Arte, ça sera le film L'Impasse avec Al Pacino. Sur W9, les blagues de Toto, Classe verte de Pascal Bourdieu avec Guillaume de Tonquédec. Sur LCP, ça sera la série Madame le Juge avec Simone Signoret et Nathalie Delon. Et sur TMC, Esprit criminel. Sur TFX demain soir, Yamakasi, le film avec Malik Diouf. Et puis sur TF1, série film, La plus belle pour aller danser, la comédie de Victoria Bedos. Athos avec Brune Moulin et Philippe Catherine. Sur Sister, Vipère au point. Sur RMC Découverte, Faites entrer l'accusé. Et puis sur Gulli, MacGyver. Et puis notre coup de cœur de ce dimanche sur TF1, ça sera Plancha, la suite de Barbecue avec Guillaume de Tonquédec. On va retrouver tous nos héros et pour fêter ses 50 ans, Yves invite ses amis à passer une semaine dans le manoir familial en Bretagne. Vous allez voir que les comédiens donnent tout dans cette suite.
1: Vous allez voir, la Bretagne, ça fait toujours un effet waouh. Bienvenue à Kerzélec.
21: Attention à la tête. Vous dormez dans la chambre de Mamie Soisic. Elle est née ici, elle y est même morte. Elle s'est vidée complètement, c'était terrible.
22: Là, là, là. Oh putain.
1: Ne vous inquiétez pas, c'est la Bretagne, il y a toujours plein de trucs à faire. La Palourde se situe à la limite du sable sec.
22: Il n'y a pas de sable sec ici, il est mouillé ton sable.
23: Et toi Nathalie, tu fais quoi maintenant?
24: Je me suis inscrite à un cours de sculpture.
23: Ah, tu travailles toujours pas quoi.
16: Allez, on termine par les anniversaires du week-end. Joyeux anniversaire à Tahar Rahim, l'acteur fête aujourd'hui ses 45 ans. Joyeux anniversaire à l'actrice Carole Rocher qui fête ses 52 ans. Joyeux anniversaire à notre confrère Fred Musa de Planète Rap qui fête aujourd'hui ses 53 ans. Et on va souhaiter un joyeux anniversaire à Victoria Abril, l'actrice fête aujourd'hui ses 67 ans. Et eux devront attendre demain pour fêter leur anniversaire. Ça sera le cas de la chanteuse Lynn qui fêtera ses 31 ans. Demain, Marie-Ange Casta, la mannequin, fêtera ses 36 ans. Et puis demain, ça sera l'humoriste Laura Lone qui fêtera ses 40 ans, qu'on adore évidemment. Et puis Laetitia Millot, qu'on adore aussi, qui fêtera demain ses 46 ans.
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16: Allez, je vous rappelle que pour rester connecté avec nous tout au long du week-end, eh bien, vous avez plusieurs solutions. Notre site internet onécoutelatélé.com est à votre disposition pour écouter tous les podcasts de l'émission. Vous avez également, bien sûr, notre application pour Android, Chute en écoute la télé, ou encore nos réseaux sociaux avec déjà toutes les infos sur notre grand hebdo de lundi sur Facebook et Instagram. Nos rendez-vous sur Radio de la Save, c'est du lundi au samedi, 7h10, 18h10, et puis la grande hebdo, comme je vous disais, c'est lundi 14-15h pour une heure d'actualité culturelle qu'on va décortiquer ensemble avec tous nos invités. Un rendez-vous à ne pas rater. Alors sur ce, je vous souhaite un très très bon samedi à l'écoute de nos programmes. Je vous dis à ce soir 18h10 pour la dernière quotidienne de la semaine. Et puis passez une bonne journée. À ce soir.
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1: Le comité des fêtes de Saint-Paul-sur-Save organise la fête foraine ce week-end du 3 au 5 juillet. Au programme de ce vendredi 18h, messe, 19h ouverture de la fête foraine, 20h danse polynésienne avec Manava, 22h soirée rhythm and groove avec The Fox, samedi 4, 22h groupe Jamcat, 22h30 retraite au flambeau suivi du feu d'artifice, dimanche 5, 14h tournoi de pétanque, 18h dépôt de gerbes, suivi d'un apéritif offert par la mairie et du concert de Los Tres Amigos, buvette et restauration sur place, ainsi que stand de tatou tout au long de ce week-end, donc du 3 au 5 juillet, lors de la fête foraine à Saint-Paul-sur-Save. L'association Couleur Danse y Flamenco organise son gala de fin d'année ce samedi 4 juillet à la salle Gérard Philippe de Fronton. Le spectacle démarre à 20h30, ouverture des portes à partir de 19h15. Le tarif est de 10 euros et c'est gratuit pour les moins de 10 ans. Buvette et restauration rapide sur place. Renseignements et réservations au 06 34 87 17 46, 06 34 87 17 46 ou bien par mail à cdyflamenco@gmail.com. C'est le gala de fin d'année de l'association Couleur Danse y Flamenco, ce samedi 4 juillet à la salle Gérard Philippe de Fronton. 10e édition de Partir en livre à la médiathèque de Lévignac, mercredi 8 juillet de 10h à 20h, au programme Sous les tilleuls, braderie de livres, CD, DVD, magazine, jeux, conte de Kamishibai sous chapiteau, stand de maquillage et de maquettes, jeux géants et buvettes champêtres. Également de 10h à midi et de 14h à 17h, atelier dessin manga et atelier origami. 17h, spectacle musical, le voyage de Léa, la goutte d'eau pour les 3-6 ans. 18h, initiation aux danses occitanes et 19h, apéritif festif en musique. C'est la 10e édition de Partir en livre à la médiathèque de Lévignac ce mercredi 8 juillet de 10h à 20h. Le comité des fêtes de l'île Jourdain organise ses bals d'été sur l'esplanade des Pyrénées de 21h30 à 23h30. Au programme de ce mois de juillet, mercredi 8, Jean-Pierre Laurence, mercredi 15, Belle Cadence, et mercredi 22 juillet, Jean-Pierre Laurence. Venez danser tout l'été avec les bals d'été organisés par le comité des fêtes de l'île Jourdain sur l'esplanade des Pyrénées. Le comité des fêtes de l'île Jourdain organise la 35e journée champêtre le dimanche 12 juillet au bord du lac de l'île Jourdain. Un grand vide-grenier, brocante, artisanat, gastronomie, buvette et restauration rapide assurée par le comité des fêtes. Renseignements au 05 62 07 21 96. 05 62 07 21 96 ou bien par mail à comitedesfetes.ilejourdain@gmail.com. Dimanche 12 juillet, journée champêtre organisée par le comité des fêtes de l'île Jourdain. Dimanche 12 juillet, 17h, à l'espace Tribuche de Montaigu-sur-Save, le virtuose oudiste Lakdar Anu et le maestro indien Debajyoti Sanyal unissent leur univers dans un duo complice qui propose des improvisations mariant tradition et sonorité contemporaine. Après le concert, apéritif convivial apporté et partagé par tous, participation au concert 12 euros, 10 euros pour les adhérents et c'est gratuit pour les moins de 13 ans. Dimanche 12 juillet, 17h, espace Trébuche de Montaigu-sur-Save, un duo aux confluences musicales de l'Inde et de l'Orient.
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2: Bienvenue dans Les Yeux au Ciel, la chronique qui vous emmène vers les étoiles, vers les mystères et les merveilles du ciel. Bienvenue dans Les Yeux au Ciel, la chronique qui vous emmène vers les étoiles, vers les mystères et les merveilles du ciel. Aujourd'hui, je vous propose une constellation ultra connue, peut-être la plus connue, la plus grande et la plus reconnaissable. C'est la Grande Ourse. C'est la troisième constellation la plus étendue du ciel, et certainement un des astérismes les plus connus de l'hémisphère nord. Un astérisme, c'est une figure, une forme, qui est formée dans le ciel par des étoiles particulièrement brillantes. Ces étoiles n'ont pas forcément de lien entre elles. Mais cette forme est reconnue depuis la Terre. C'est-à-dire que ce sont les observateurs humains qui identifient ces étoiles comme étant proches, semblables et appartenant à une même forme. En fait, un astérisme, c'est une vue de l'esprit. Les astérismes ne correspondent pas forcément à des constellations. Ils peuvent être, par exemple, une sous-partie de la constellation, comme dans le cas de la casserole pour la Grande Ourse. Ou encore, regrouper des étoiles de plusieurs constellations, comme le triangle des trois belles de l'été qui regroupe des étoiles du cygne, de l'aigle et de la lyre. Ce qu'il faut bien comprendre, c'est que les étoiles que l'on voit proches et de brillance semblable, en astronomie on parle de magnitude, n'ont la plupart du temps aucun lien entre elles. Elles ne sont pas à la même distance de la Terre, elles ne font pas la même taille, n'ont pas la même brillance réelle, elles n'ont pas été créées en même temps, elles n'ont pas le même âge. Dans le cas de la Grande Ourse, 5 étoiles sont proches, à la fois vues de notre Terre, mais aussi dans leur positionnement dans l'espace. Mais une autre, qui semble appartenir au même groupe de notre point de vue, est pourtant située 2 fois plus loin de la Terre, et n'a donc aucun rapport avec les 5 premières. C'est notre position dans l'univers qui nous fait les associer. Mais pas seulement. En effet, le cerveau humain est entraîné à savoir reconnaître des formes et à les associer à des choses connues. Ce mécanisme, qui est utilisé par exemple dans l'apprentissage de l'alphabet et de la lecture, s'appelle la paréidolie. Et c'est ce qui nous fait reconnaître les dragons dans les nuages ou un chapeau quand en fait on regarde un serpent qui a mangé un éléphant. Cette capacité à reconnaître facilement un visage ou un prédateur est essentielle pour notre survie. Et nous avons tendance à associer une forme aléatoire à une forme qui est déjà connue. Ce qui explique pourquoi les constellations sont presque toujours associées à des objets ou à des personnages.

ou à notre casserole. Cette constellation est identifiée par un très grand nombre de cultures de l'hémisphère nord. Oui, car la Grande Ourse, comme Cassiopée, est une constellation circumpolaire, c'est-à-dire qu'elle n'est visible que depuis l'hémisphère nord. On en trouve des traces dans les astronomies grecques, égyptiennes, arabes, indiennes, chinoises, japonaises, inuites et aussi d'Amérique du Nord. On a fait le tour du globe de l'hémisphère nord. Ce qui est remarquable, avant d'entrer dans les détails de chaque mythologie, c'est qu'une interprétation se retrouve un peu partout en Eurasie et en Amérique du Nord. La constellation de la Grande Ourse y est souvent interprétée comme un gibier, un ours, un cervidé, pourchassé ou tué par des chasseurs, qu'accompagne parfois un chien. Cette similarité laisse à penser que cette constellation a été identifiée et mythifiée très tôt dans l'histoire humaine, peut-être même dès le Paléolithique supérieur. Ce qui expliquerait la présence de cette représentation à la fois en Eurasie et en Amérique du Nord. En effet, des théories expliquent que les peuples d'Amérique du Nord sont issus de peuples initiaux qui vivaient en Eurasie. Ils auraient donc emmené leur mythologie avec eux, et c'est pour ça que les histoires de la Grande Ourse en Amérique du Nord et en Eurasie seraient les mêmes. En Grèce, cette constellation représenterait Callisto, une nymphe aimée de Zeus. Quand Héra, l'épouse de Zeus, qui est fort jalouse, découvrit leur relation, elle changea Callisto en Grande Ourse, et son fils Arcas en Petit Ours. Outré par cette offense à son honneur, Héra demanda justice à l'océan, et les ours furent condamnés à tourner perpétuellement autour du pôle Nord, jamais autorisés à se reposer sous la mer. Décidément, les colères de Poséidon ont beaucoup à faire dans les constellations. La Grande Ourse est à l'origine du terme septentrional. Les Romains appelaient cette constellation Septentriones, c'est-à-dire les sept bœufs du labour, qui tournent toujours autour du Nord. L'ours se dit Arctos en grec, d'où le nom du cercle arctique, qu'on donnait au cercle des étoiles circumpolaires toujours visibles. L'astronome Géminos assignait comme limite à ce cercle le pied de devant de la Grande Ourse. C'est donc la Grande Ourse qui traçait le cercle arctique. Selon une légende arabe, la constellation représenterait le cercueil d'un père, suivi par le cortège en pleurs de ses trois filles. Elle le porte depuis la nuit des temps et essaye de rattraper son assassin, qui est la Petite Ourse. Revenons un peu plus à nos étoiles. Le chariot est constitué de sept étoiles très brillantes. Il est à noter que Johann Bayer, qui a écrit le grand catalogue des étoiles qui s'appelle Uranometria au XVIIe siècle, n'a pas nommé les sept étoiles par leur magnitude, mais plutôt par leur position, en partant de la casserole. Alors prenons le même chemin que lui. Nous allons détailler les étoiles les unes après les autres. Au bout de la casserole se trouve Dubé, dont le nom vient de l'arabe Dub, qui veut dire ours. En fait, c'est une étoile multiple. Elle est composée d'une géante orange et de deux étoiles compagnons qui tournent autour d'elle. Elle est beaucoup plus loin de la Terre que les autres étoiles de la constellation. Elle est à peu près à 120 années-lumière. Et elle est également beaucoup plus grosse que les autres. Environ 30 fois plus que le Soleil. Et c'est ce qui nous la fait paraître semblable à ses voisines de la Grande Ourse. Mérac, quant à elle, est située sous Dubé. Son nom est dérivé de l'arabe Marak, voulant dire échine de l'ours. C'est une étoile un peu plus chaude et un peu plus grande que notre Soleil. Et même si elle n'a pas de planète autour d'elle, elle est entourée d'un disque de poussière, qui pourrait être le lieu de création de planètes. Continuons en longeant le bas de la casserole pour trouver Fegda, qui en arabe veut dire la cuisse de l'ours. La dernière étoile de la casserole est la moins lumineuse des sept. Elle s'appelle Mergrez, qui en arabe signifie l'attachement, sous-entendu la queue de l'ours. Et si on continue la queue de la casserole, ou de l'ours, on rencontre Aliot. C'est l'étoile la plus brillante de la constellation, qui a la particularité de posséder un champ magnétique important, 100 fois plus élevé que celui de la Terre, qui sépare ses différents éléments et provoque donc des fluctuations dans son spectre. On rencontre ensuite, au milieu de la queue de la casserole, Mizar et Alcor, qui font partie d'un système de 5 étoiles. Mizar et Alcor, ce sont deux étoiles proches, mais on peut les distinguer à l'œil nu, enfin bon, si on a une bonne vue et un environnement particulièrement sombre. La pointe de la queue de la casserole est constituée par Alcaïde, qui est aussi appelé Benesnas. Ces deux noms viennent de la phrase arabe qui veut dire « la chef des jeunes filles du cercueil ». Elle est aussi un petit peu plus loin de la Terre, à presque 100 années-lumière. Sa température de surface est de 200 000 Kelvin. C'est une des étoiles les plus chaudes à pouvoir être observée à l'œil nu.
Il est à noter que la constellation ne comporte pas que ces 7 étoiles très brillantes, mais qu'on peut aussi remarquer les orteils de la Grande Ourse, situés le long de la frontière sud-ouest. Il y a en fait 3 couples d'étoiles. En arabe, on les appelle les sauts de gazelle. Une des particularités de la Grande Ourse, c'est que ces 5 étoiles sont très proches. En effet, Mizar, Aliot, Mergrez, Fegda et Merak forment le courant de la Grande Ourse. Elles se situent dans la même région de la Voie lactée. Elles ont une composition et un âge semblables, ce qui peut laisser penser qu'elles se seraient formées à partir d'une même nébuleuse, il y a à peu près 500 millions d'années. Ce qui est assez jeune, enfin à l'échelle de l'univers.

0: De par sa taille et sa visibilité, la grande ours est très utilisée pour se repérer dans le ciel. Le repérage certainement le plus connu pour situer l'étoile polaire vient de la grande ours. Prenez le bord de la casserole, à l'opposé de la queue. Ce sont les étoiles du Bée et Mérac, que l'on appelle aussi les gardes. Si on prolonge 5 fois le segment Mérac du Bée, on tombe sur une étoile brillante, c'est l'étoile polaire. Mais ce n'est pas le seul repérage qu'on peut faire avec la grande ours. Par exemple, si on prolonge l'arc de cercle formé par la queue de la casserole, sur un angle à peu près de 45 degrés, on arrive sur Arcturus du Bouvier, une étoile très brillante. Si on continue encore et qu'on prolonge l'arc de cercle de 45 degrés, on arrive sur l'Épi. C'est l'étoile la plus brillante de la constellation de la Vierge. Le centre de cet arc est occupé par Denebola, de la constellation du Lion. Arcturus, l'Épi et Denebola forment un grand triangle équilatéral. Mais la constellation du Lion peut être retrouvée plus facilement quand on sait la reconnaître. En fait, le Lion est couché sous la Grande Ourse. A l'inverse, quand la Grande Ourse est suffisamment proche de l'horizon, vers l'automne, on peut voir la constellation de Pégase. Pour cela, on prolonge le segment Mérac du Bée au-delà de l'étoile polaire, sur une distance à peu près 2 fois supérieure, et on tombe sur Alpha et Beta Pégasi. Cette constellation appartient à une formation qui ressemble au chariot de la Grande Ourse, mais qui est plus grand et qui lui serait symétrique par rapport à l'étoile polaire. Nous reviendrons sur cette constellation dans un autre épisode et vous verrez qu'il est aussi facile de la repérer à partir de Cassiopée. La Grande Ourse comporte aussi 2 galaxies, M81 et M82, découvertes toutes les deux par l'allemand Johann Bode en 1774. M81 est très proche de la Voie lactée, seulement à 12 millions d'années-lumière. Elle n'est pas observable à l'œil nu, mais elle peut être vue avec une bonne paire de jumelles. Dans un télescope de 114 mm, le noyau apparaît comme lumineux entouré d'un halo diffus. Si vous commencez à passer à un plus gros instrument de 350 mm par exemple, et si vous avez de bonnes conditions d'observation, vous pourrez déceler les bras spiraux de la galaxie. Et ça, c'est un spectacle absolument magnifique. Je vous laisse des infos complémentaires et des images sur notre page Facebook et sur le site radiodelasave.com où vous pourrez retrouver cette chronique en podcast.
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2: Il est 7h en temps universel, 2h de plus ici à Paris. 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
2: Le journal international, c'est avec vous Martin Guez et à la une, le top 16 au grand complet, cap sur les huitièmes de finale au Mondial de football.
4: Il restait trois tickets à prendre cette nuit, Clotilde, ils sont finalement pour l'Égypte, l'Argentine et la Colombie, même si le Cap Vert est passé tout près de renverser Léo Messi et les champions du monde argentins. Les huitièmes qui débutent dès ce soir à Houston avec Canada-Maroc. Houston, nous retrouverons Cédric de Oliveira dans un instant. Les États-Unis, prêts à souffler 250 bougies en grande pompe, Donald Trump a vu les choses en grand, en très grand même, n'hésitant pas à politiser l'événement. Discours devant le Mont Rochefeu, mort hier, feu d'artifice géant tout à l'heure dans les petites villes du pays. En revanche, la fête sera à taille humaine et recentrée sur la mémoire des États-Unis, notamment celle de l'esclavage. L'Iran honore la mémoire du guide suprême Ali Khamenei, tué le 28 février dernier. Et au Liban, 600 000 déplacés ont pu rentrer chez eux, même si la guerre reste une réalité dans le sud du pays. Et puis enfin, le 80e festival du théâtre d'Avignon débute ce soir dans le sud de la France. Il faudra garder les yeux grands ouverts avec une pièce de 5 heures pour commencer le festival.
2: La Coupe du Monde passe son tour, finit les 16e, place aux 8e.
4: Des 16e qui ont fini d'évincer les équipes de la Confédération Asiatique et qui ont considérablement défraîchi les rangs des sélections africaines. 9 sur la ligne de départ, plus que 2 à l'arrivée. Et on fait le point sur le plateau des 8e avec Cédric d'Oliveira à Houston aux États-Unis. Bonjour Cédric.
5: Bonjour Martin, bonjour Clotilde.
4: Alors ça y est, les 16e sont terminés, on connaît les trois derniers qualifiés, à savoir l'Égypte, la Colombie et l'Argentine qui a eu très très chaud.
5: Oui, l'Argentine accrochée par une surprenante équipe du Cap Vert, décidément, pour sa première participation à une phase finale. Il y avait déjà eu cette qualification en 16e de finale. Et il y aura donc ce match au fou, perdu 3-2 après prolongation. Ils sont revenus deux fois au score, les Requins Bleus, notamment grâce à l'un des plus beaux buts du tournoi, signé Cabral. Mais Romero a permis à l'Argentine de s'imposer 3-2. L'Albi Céleste, poussive, mais qui s'en est remis au talent, comme d'habitude, de Lionel Messi, auteur de son 20e but en Coupe du Monde, un record et de deux passes décisives. Les Argentins qui défieront l'Égypte en huitième de finale, qui elle a éliminé l'Australie au tir au but. Il y avait un partout à l'issue du temps réglementaire. L'Égypte, deuxième nation africaine à ce stade de la compétition. Mo Salah va donc pouvoir défier Léo Messi. Et puis Martin, la Colombie a elle aussi décroché son ticket après sa victoire logique contre le Ghana 1-0 à Kansas City.
4: Et Cédric, vous êtes à Houston, ce n'est pas un hasard, hein. Vous commenterez ce soir sur les antennes Afrique de RFI la rencontre entre le Canada et le Maroc. Les Lions de l'Atlas, rares rescapés de la zone Afrique, ils vont ouvrir le bal des huitièmes.
5: Et les Marocains qui ont une belle carte à jouer face au Canada, l'un des pays organisateurs, mais qui est le seul à ne plus pouvoir jouer à domicile. C'est effectivement à Houston que les joueurs de Jesse Marsh vont faire face à l'une des deux nations africaines encore qualifiées, le Maroc, qui est venu à bout des Pays-Bas au tir au but en 16e et qui confirme donc son joli parcours lors de l'édition précédente où il avait atteint les demi-finales. Voilà, cette équipe en quête d'une place en quart de finale et les joueurs de Mohamed Wahbi partiront favoris face aux Canadiens qui, pour leur troisième participation en phase finale, sont pour la première fois en huitième de finale, donc une inexpérience dont pourraient profiter les Marocains.
4: Merci beaucoup Cédric d'Oliveira, on l'a compris en direct de Houston sur RFI. Houston, où il fait très chaud aujourd'hui, comme sur une grande partie des États-Unis, plus de 150 millions d'Américains concernés par la canicule, notamment sur la côte Est où il fera jusqu'à 45 degrés à New York, 40 degrés à Philadelphie, où jouera l'équipe de France face au Paraguay tout à l'heure.
2: Un coup de chaud aussi sur les cérémonies du 250e anniversaire des États-Unis.
4: Fête de l'indépendance que Donald Trump transforme en tribune politique. Ça a débuté hier soir devant le mythique Mont Rushmore. La suite tout à l'heure à Washington avec un nouveau discours du président américain. Une approche de ce 250e anniversaire de l'indépendance très critiquée qui occulte des pans entiers de l'histoire américaine, notamment la période de l'esclavage, un devoir de mémoire en rattrapage notamment à Savannah, cette ville géorgienne qui a longtemps participé et qui s'est enrichie grâce à l'esclavage. Aujourd'hui, un musée cherche à ne pas oublier l'esclavage qui n'a été aboli qu'en 1865 aux États-Unis. Reportage Edouard Maille.
6: Les visiteurs découvrent ce manoir construit au 19e siècle par un marchand d'esclaves. Les pièces luxueuses, les colonnes, ainsi que là où travaillaient et vivaient les personnes réduites en esclavage. L'une des guides, Laurie, termine la visite au sous-sol.
7: J'aime décrire cet espace comme le cœur de la maison, car sans le travail très intense effectué ici, au sous-sol, cette demeure et le train de vie que nous avons découvert à l'étage n'auraient pas pu exister.
6: Kerry Bethune, qui est afro-américaine, est venue en famille à quelques jours des 250 ans du pays. Elle est plus réservée à l'idée de célébrer cette date.
8: C'est une chance d'être américaine. Évidemment, je bénéficie de nombreuses libertés, mais je n'oublie pas qu'elles ont été acquises au prix des souffrances de mes ancêtres. Et je trouve qu'on ne met pas autant en avant cette réalité.
6: Son père, Dean, décrit le musée comme doux amer, mais se réjouit qu'un tel lieu existe, alors qu'ailleurs dans le pays, l'enseignement de l'esclavage est parfois remis en question pour atténuer l'horreur du passé.
9: Je pense que certaines élites blanches ne veulent pas regarder la vérité en face. Ils préfèrent imposer leur version de l'histoire plutôt que de raconter toute l'histoire. Moi, je dis, il faut montrer les deux côtés.
6: À Philadelphie, ville où les États-Unis ont été fondés, le gouvernement de Donald Trump a retiré une exposition sur les esclaves de George Washington, le premier président du pays, une mesure critiquée et vue par certains comme une manière de réécrire l'histoire. Edouard Maï, Savannah en Géorgie, RFI.
10: Anniversaire très politique, on l'a compris. Donald Trump, lors de son premier discours dans le Dakota du Sud, a axé sa prise de parole sur les menaces qui pèsent sur l'identité américaine. Et compte prolonger les célébrations en grande pompe ce soir, alors qu'il se vante d'avoir le plus grand feu d'artifice du monde à Washington.
2: Plus de 600 000 Libanais ont pu rentrer chez eux depuis le début de la dernière trêve entre Israël et le Hezbollah.
10: Une trêve qui suspend la guerre en cours depuis le 2 mars dernier, guerre qui a fait plus de 4 300 morts au Liban et qui a provoqué le déplacement de plus d'un million de personnes. 500 000 Libanais, en revanche, sont toujours déplacés, malgré la signature d'un accord cadre le 26 juin à Washington en vue d'une paix durable. Les effets de la guerre continuent sur le terrain, notamment à Tibnin, cette ville située à la limite de la zone tampon établie par l'armée israélienne dans le sud du Liban. Les habitants vivent toujours au rythme des drones et des explosions. Reportage Amélie David.
11: À Tibnin, il y a d'abord ce bruit. Le bourdonnement permanent des drones qui tournent au-dessus de la ville. Un son devenu quotidien et qui rappelle que la guerre est toujours là. Le maire, le franco-libanais Nabil Fawaz.
12: C'est tracassant dans le sens qu'il peut taper n'importe quoi. On est dans un contexte qui n'est pas du tout... Il n'y a pas d'autre. Je vous fais regarder quelque part, vous allez voir le drapeau israélien. Je vais être très franc, on a un problème à ce niveau. Là où ils rentrent, ils détruisent tout. Et ça, ce n'est plus permis.
11: À quelques rues de là, Mona balait le sol de son magasin d'articles de maison. Elle est revenue il y a peu, comme beaucoup d'habitants. Mais rien n'a vraiment repris. L'eau manque, l'électricité aussi, mais pas d'inquiétude.
13: Il y a des explosions qui se produisent, en particulier des dynamitages. Ici même, à Beit Yahoun, à Hadata, juste à côté de nous. Malheureusement, l'occupation est présente à Hadata et ici même, tout autour de Tibnin.
11: À Tibnin, tant que l'armée israélienne continue de dynamiter les villages voisins et maintient sa présence à proximité, la paix reste ici, une promesse lointaine. Amélie David, Tibnin, RFI.
10: Le Moyen-Orient enfin, où les funérailles du guide suprême Ali Khamenei en Iran ont débuté ce matin, 4 mois après sa mort. C'était au premier jour des bombardements israélo-américains. Entre 15 et 20 millions d'Iraniens sont attendus à Téhéran pour des funérailles qui dureront une semaine. Cérémonie à suivre en direct sur RFI.fr.
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2: Il est 9h08 à Bounia, une heure de moins à Kinshasa. L'OMS fait part de progrès face à l'épidémie d'Ebola.
10: Dont le bilan est pour l'instant de 1400 cas recensés, 438 morts selon le décompte officiel des autorités congolaises. Un essai clinique a démarré à Bounia, la capitale provinciale de l'Ituri, qui se concentre l'immense majorité des cas, et ce alors que la souche Bonibugyo n'a pour l'instant ni traitement ni vaccin. Lors d'un point presse conjoint entre l'Organisation mondiale de la santé et l'Institut national de santé publique de Kinshasa, le professeur Pierre Akimali a tenu à préciser un point précis. Plus tôt sont pris en charge les patients contaminés, plus les chances de survie augmentent. La plupart des décès survenant avant leur prise en charge médicale.
14: Il y a des défis qui restent. Quels sont-ils? Nous allons citer, sans être exhaustifs, la saturation des structures de prise en charge dans certaines zones à forte transmission, la détection et la consultation tardive qui alimente les décès communautaires. Comme vous l'avez vu, 3 décès sur 4 dans cette épidémie sont dans la communauté, soit la majeure partie survenant avant toute admission dans les structures des soins. L'insécurité et les contraintes d'accès dans les zones de conflit aussi nous posent problème. Quelles sont les perspectives malgré ces défis? Nous ne sommes pas là pour pleurer. Nos priorités stratégiques pour les prochaines semaines sont notamment l'intensification de la détection précoce au niveau communautaire dans les zones hotspot. Mais enfin, disons la décentralisation de la prise en charge par des structures de transit et l'isolement des proximités afin d'éviter de contaminer les autres malades qui viennent pour des consultations autres qu'Ebola. Notre objectif est clair, réduire la létalité, restaurer la confiance des communautés et interrompre la transmission par une riposte fondée sur les évidences scientifiques et l'excellence opérationnelle que nous envisageons.
4: Des propos recueillis par Eva Massy du service Afrique de RFI.
2: L'actualité en Europe, Martin, c'est d'abord cette réunion de l'extrême droite allemande dans l'est du pays.
4: L'Allemagne où les dernières élections fédérales ont rappelé une fracture historique. Si l'ancienne Allemagne de l'Ouest a largement voté pour les conservateurs de la CDU, l'ex-Allemagne de l'Est avait, elle, voté pour l'AFD, la formation d'extrême droite, qui est créditée de 30% d'intention de vote avant les prochaines élections régionales.
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2: Bonjour à tous et bienvenue, 10h TU midi ici à Paris, le journal sur RFI.
3: Gilles Moreau.
2: À nouveau des attaques coordonnées au Mali. Depuis ce matin, des attaques sont en cours contre plusieurs localités. Elles sont menées par les rebelles du Front de Libération de l'Azawad et les djihadistes du Jnim. En Iran, les funérailles du guide suprême Ali Khamenei, une foule d'Iraniens en deuil a commencé à se recueillir devant son cercueil. C'est aussi une démonstration de force politique voulue par le pouvoir, à suivre dans un instant. Aux États-Unis, c'est jour de fête nationale. Le pays commémore la déclaration d'indépendance 2 siècles et demi après. Dans un climat politique de tension et de division. Climat caniculaire aussi, alors que vont commencer les 8e de finale au Mondial de football, avec pour commencer ce soir Canada, Maroc et Paraguay, France. Pour commencer, l'Iran et l'hommage national rendu au guide suprême Ali Khamenei. Ses funérailles ont commencé 4 mois après sa mort dans des frappes israélo-américaines. Ce matin, des milliers d'Iraniens ont afflué devant le cercueil sur lequel a été posé l'emblématique turban noir du religieux. Un cercueil qui restera exposé jour et nuit jusqu'à lundi avant une procession dans les rues de Téhéran. L'événement se veut une démonstration de force en pleine négociation entre les États-Unis et l'Iran, et sa dimension politique est réelle, Nicolas Falaise.
4: Des appels à la vengeance pour un guide suprême érigé en martyr de la République islamique. Ce sera l'un des principaux messages du pouvoir durant les obsèques organisées pour Ali Khamenei, selon le chercheur Clément Terme, spécialiste de l'Iran.
5: On voit d'ailleurs plusieurs responsables politiques de la République islamique qui insistent sur la nécessité d'éliminer le Premier ministre israélien et le président américain en réponse à l'élimination du guide. Donc ces appels à la vengeance vont se multiplier, tout en ayant une surenchère idéologique par rapport à son héritage.
4: Mais que faire de cet héritage ? Plus de confrontations avec les États-Unis et Israël, qui ont échoué à faire chuter la République islamique, ou plutôt la voie diplomatique pour éviter le naufrage économique de l'Iran ? Clément Terme.
5: Les plus pragmatiques disent que le meilleur moyen de se venger, c'est des victoires diplomatiques, c'est de pouvoir vendre le pétrole. L'Iran a exporté 40 millions de barils depuis la signature de l'accord de principe avec les États-Unis. Mais en même temps, on voit la difficulté du système à accepter de traiter avec, entre guillemets, l'ennemi américain et le responsable de l'élimination du guide Ali Khamenei.
4: Celui qui pourrait arbitrer cette querelle d'héritage, c'est le nouveau guide suprême, Mojtaba Khamenei. Mais il reste invisible et silencieux, probablement grièvement blessé dans le bombardement qui a tué son père le 28 février.
2: Je vous le disais pour commencer, le Mali est de nouveau confronté à des attaques lancées par des djihadistes et leurs alliés indépendantistes Touareg. Attaques déclenchées tôt ce matin contre les localités de Gao, Anéfis dans le nord, Sévaré dans le centre, également contre la prison de Kenyoroba à 70 km de Bamako. Ces combats interviennent plus de 2 mois après des attaques d'ampleur menées par le Jnim allié à Al-Qaïda et les indépendantistes du Front de Libération de l'Azawad, le FLA. C'est jour de fête nationale aux États-Unis, mais un 4 juillet pas comme les autres, car l'indépendance a aujourd'hui 250 ans, 2 siècles et demi. Une fête un peu gâchée par les conditions météo. La chaleur suffocante, près de 40 degrés Celsius, qui s'est abattue sur l'est du pays, a provoqué l'annulation du traditionnel défilé à Washington. À New York, cette fois, pas d'annulation en vue pour le grand défilé aérien programmé ce soir. L'invité d'honneur est la patrouille de France. Depuis un mois, la formation et ses 85 aviateurs et sur place pour se préparer. Les Alpha Jets traceront dans le ciel de New York un panache bleu, blanc, rouge sur le programme. Écoutez les précisions apportées par le général de l'armée de l'air Pierre Gaudière. Il sera à la tête du détachement.
6: Vous allez voir un défilé aérien qui est une première finalement pour les États-Unis. Ils ne font pas ce genre de défilé. Plus d'une centaine d'avions, comme nous faisons chaque année sur le 14 juillet, c'est assez une première. Et dans le box de tête de ce défilé, vous aurez la patrouille de France en formation Big Nine avec le panache bleu, blanc, rouge qui est, il n'y a pas beaucoup de difficultés à imaginer pour trouver que c'est exactement la même chose que le red, white and blue qui symbolise la liberté sur le drapeau américain. Cette invitation et cette participation aux célébrations des 250 ans de l'indépendance américaine, c'est quelque chose qui est vraiment l'illustration d'abord d'un lien très fort historique. Et les Américains que nous rencontrons là depuis un mois, que ça soit dans la rue en tant que spectateurs des meetings aériens que nous faisons chaque week-end, ou bien les militaires américains avec lesquels nous coopérons, nous coordonnons, ne s'y trompent vraiment pas. Ils nous prennent par le bras en disant « Vive la France et thank you for your service », bien sûr.
2: Le général Gaudière au micro de Franck Alexandre. Donc la côte est des États-Unis croule sous la fournaise. Outre les célébrations de la fête nationale, la Coupe du monde de football est elle aussi impactée. Combinée à un air très humide, la chaleur ressentie devrait atteindre les 45 degrés Celsius à New York et à Washington, 40 degrés à Boston et Philadelphie. Philadelphie où va se jouer ce soir le 8e de finale France-Paraguay. Sous une chaleur étouffante et aussi la menace des orages. Depuis ce matin, le pape Léon XIV est en visite sur l'île de Lampedusa au moment où l'Europe durcit sa politique migratoire. Lampedusa, la petite île italienne, devenue le symbole du drame des migrants qui meurent en essayant de traverser la Méditerranée. Le pape a réclamé à l'Europe de faire davantage pour ces migrants. Direction maintenant l'Allemagne où des dizaines de milliers d'ouvriers du secteur de l'automobile ont manifesté hier devant les usines Mercedes du pays. Le secteur pilier de l'économie allemande se prépare à une casse sociale sans précédent. Nathanaël Vitran.
3: Les travailleurs du secteur de l'automobile sont à bout. Ils refusent d'être les boucs émissaires d'une crise provoquée par les erreurs de leurs dirigeants et les conflits géopolitiques. Le communiqué du puissant syndicat IG Metall donne le ton. Concurrencé partout et jusque sur son sol par les véhicules chinois, frappé de plein fouet par les droits de douane américains, l'industrie automobile allemande est en crise. Mercedes-Benz a vu ses profits divisés par deux en 2025. Pour faire face, le constructeur envisage d'imposer des heures supplémentaires non payé à ses ouvriers et se prépare à une cure sévère pour réduire ses coûts et regagner en compétitivité. La situation n'est guère meilleure chez Volkswagen. L'autre géant allemand envisagerait la suppression de plus de 100 000 emplois dans le monde et la fermeture de 4 usines en Allemagne dans les 4 prochaines années. Syndicats et ouvriers en appellent au gouvernement pour empêcher l'effondrement d'un secteur qui pèse encore pour plus de 10% du PIB allemand. Et ils préviennent, cette journée de mobilisation n'est que le point de départ d'un été et d'un automne social qui s'annonce bouillant.
2: Nathanaël Vitran du service économie. Dans l'actualité politique en France, un banquet champêtre ce soir à Liévin dans le Nord, le fief électoral de Marine Le Pen, la patronne du Rassemblement National. Il y aura aussi Jordan Bardella. On connaîtra dans 3 jours la décision de la Cour d'appel de Paris qui doit dire lequel des deux sera candidat à la présidentielle. À la Coupe du Monde de football, on connaît maintenant le programme complet des 8e de finale avec pour commencer ce soir Canada-Maroc à Houston, suivi de Paraguay-France à Philadelphie. La France jouera sans Aurélien Tchouaméni, son milieu de terrain blessé à une cuisse. Les derniers 16e de finale ont vu l'Argentine battre difficilement le Cap-Vert et la Colombie a dominé le Ghana. Enfin, l'Égypte a son billet pour les 8e après sa victoire sur l'Australie. Le Tour de France 2026 s'élance de Barcelone avec une première étape atypique. C'est un contre-la-montre par équipe. Les 6 dernières éditions du Tour ont été dominées par 2 coureurs, le Danois Vingegaard et surtout le Slovène Pogacar, grand favori à sa succession. Pour ces coureurs, comme pour le reste du peloton, donc tout commence à Barcelone. Nous nous retrouvons notre correspondante Élise Gazangel.
7: C'est bien le Tour de France, mais cette année, la présentation des équipes s'est faite en catalan et face à la Sagrada Familia. À Barcelone, des milliers de cyclistes et amateurs fêtent cet événement dans leur ville, comme Jesús Espera.
8: Le Tour de Catalogne est plus ancien que la Vuelta espagnole. Et tu as vu là, pour accompagner chaque équipe, il y a 2 cyclistes de Club Cycliste de Barcelone. Parce qu'ici, il y a une grande tradition de cyclisme depuis de nombreuses années.
7: Vélo entre les cuisses, Bea Hernández, elle, est venue de Tarragone avec son mari.
9: C'est très émouvant parce que nous sommes fans du Tour. Et d'habitude, on va voir les étapes de montagne avec nos vélos. Alors le voir ici, c'est une fête.
7: Une fête regroupant toutes les générations. Perafonte, cycliste, est venu avec ses petites filles.
10: On voit ici les meilleurs coureurs. À la maison, on est très fan de Pogacar et de Vingegaard. Et mes petites filles les reconnaissent et elles disent « Regarde, comme papy !»
7: Deux étapes, ce samedi et ce dimanche, traverseront Barcelone avant que le Tour ne reprenne le chemin de la France. Élise Gazangel, Barcelone, RFI.
2: Ainsi s'achève le journal à suivre sur RFI, Écho d'ici, Écho d'ailleurs, l'émission de Bruno Faure. Très bonne journée à tous.
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1: Le comité des fêtes de Saint-Paul-sur-Save organise la fête foraine ce week-end du 3 au 5 juillet. Au programme de ce vendredi 18h, messe, 19h ouverture de la fête foraine, 20h danse polynésienne avec Manava, 22h soirée rythme and groove avec The Fox, samedi 4, 22h groupe Jamcat, 22h30 retraite au flambeau suivi du feu d'artifice, dimanche 5, 14h tournoi de pétanque, 18h dépôt de gerbes, suivi d'un apéritif offert par la mairie et du concert de Los Tres Amigos, buvette et restauration sur place, ainsi que stand tattoo tout au long de ce week-end, donc du 3 au 5 juillet, lors de la fête foraine à Saint-Paul-sur-Save. L'association Couleur Danse y Flamenco organise son gala de fin d'année ce samedi 4 juillet à la salle Gérard Philippe de Fronton. Le spectacle démarre à 20h30, ouverture des portes à partir de 19h15. Le tarif est de 10 euros et c'est gratuit pour les moins de 10 ans. Buvette et restauration rapide sur place. Renseignements et réservations au 06 34 87 17 46, 06 34 87 17 46 ou bien par mail à cdyflamenco@gmail.com. C'est le gala de fin d'année de l'association Couleur Danse y Flamenco ce samedi 4 juillet à la salle Gérard Philippe de Fronton. 10e édition de Partir en livre à la médiathèque de Lévignac, mercredi 8 juillet de 10h à 20h. Au programme Sous les tilleuls, braderie de livres, CD, DVD, magazine, jeux, contes de kamishibai sous chapiteau, stand de maquillage et de maquettes, jeux géants et buvettes champêtres. Également de 10h à midi et de 14h à 17h, atelier dessin manga et atelier origami, 17h spectacle musical Le voyage de Léa, la goutte d'eau pour les 3-6 ans, 18h initiation aux danses occitanes et 19h apéritif festif en musique. C'est la 10e édition de Partir en livre à la médiathèque de Lévignac ce mercredi 8 juillet de 10h à 20h. Le comité des fêtes de l'île Jourdain organise ses bals d'été sur l'esplanade des Pyrénées de 21h30 à 23h30. Au programme de ce mois de juillet, mercredi 8, Jean-Pierre Laurence, mercredi 15, Belle Cadence, et mercredi 22 juillet, Jean-Pierre Laurence. Venez danser tout l'été avec les bals d'été organisés par le comité des fêtes de l'île Jourdain sur l'esplanade des Pyrénées. Le comité des fêtes de l'île Jourdain organise la 35e journée champêtre le dimanche 12 juillet au bord du lac de l'île Jourdain. Un grand vide-grenier, brocante, artisanat, gastronomie, buvette et restauration rapide assurée par le comité des fêtes. Renseignements au 05 62 07 21 86. 05 62 07 21 96 ou bien par mail à comitedesfetes.ilejourdain@gmail.com. Dimanche 12 juillet, journée champêtre organisée par le comité des fêtes de l'île Jourdain. Dimanche 12 juillet, 17h, à l'espace Tribuche de Montaigu-sur-Save, le virtuose oudiste Lakdar Anu et le maestro indien Debajyoti Sanyal unissent leur univers dans un duo complice qui propose des improvisations mariant tradition et sonorité contemporaine. Après le concert, apéritif convivial apporté et partagé par tous, participation au concert 12 euros, 10 euros pour les adhérents et c'est gratuit pour les moins de 13 ans. Dimanche 12 juillet, 17h, espace Trébuche de Montaigu-sur-Save, un duo aux confluences musicales de l'Inde et de l'Orient.
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2: Bonjour à tous et bienvenue dans votre émission qui parle musique, Le Studio sur Radio de la Save. Moi c'est Tessa et je vous propose aujourd'hui le best-of de la semaine. J'ai préparé pour vous toutes vos rubriques préférées, nouveautés, coups de cœur, versions live, reprises ou encore histoires de chansons. Une chose est sûre, ici sur Radio de la Save, la musique est bonne. Top, c'est parti.
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2: Allez, dans votre émission qui vous dit tout sur la musique d'hier et d'aujourd'hui, il est maintenant l'heure de l'original et la reprise. L'original aujourd'hui, c'est ça.

Losing My Religion, c'est sorti en 91 sur l'album Out of Time des REM. Et ce qu'il faut savoir, c'est que c'est une chanson qui est très souvent mal interprétée. Si on traduit littéralement Losing My Religion, ça donne perdre ma religion. Et elle est là l'erreur. Beaucoup de gens non anglophones pensent que c'est une chanson qui parle de religion, alors que pas du tout. En fait, Losing My Religion, c'est tout simplement en anglais une expression qui veut dire craquer, être au bout du rouleau. Du coup, on pourrait traduire ce titre par perdre mon calme. D'ailleurs, selon le groupe, cette chanson parle d'un amour non réciproque et c'est pour ça que la personne craque. Le chanteur a d'ailleurs déclaré « C'est juste un titre pop avec une obsession classique. Je me suis toujours dit que les meilleures chansons sont celles où tout le monde peut s'identifier. » Donc voilà un petit peu pour la petite histoire de cette chanson. D'ailleurs, je vous en ai trouvé une très très bonne reprise. Je l'ai découvert ce week-end et j'ai eu un énorme coup de cœur, donc j'ai hâte de vous la dévoiler. Je vous en parle d'ici quelques minutes sur Radio de la Save, donc restez bien branchés. Mais d'abord, on se plonge dans la version originale. Voici les REM avec Losing My Religion dans votre émission de studio.

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1: Vous l'aurez compris, au programme aujourd'hui dans votre émission Le Studio, on revisite Losing My Religion des REM. Comme je le disais tout à l'heure, j'ai découvert cette reprise ce week-end et franchement j'ai eu un énorme coup de cœur, donc j'avais hâte de vous en parler. Cette reprise elle est signée par Oscar and the Wolf, Max Colombi de son vrai nom. C'est un artiste belge. Il a raconté que cette chanson en fait elle l'accompagne depuis toujours parce qu'elle est sortie la même année que sa naissance en 91. Et donc il voulait lui offrir une nouvelle lecture sans forcément trahir son émotion. Résultat, on a une version qui est plus mélancolique, un peu plus fragile. En fait, on enlève la mandoline et le style pop-folk et on retrouve quelque chose de beaucoup plus aérien, de beaucoup plus moderne et même de cinématographique, je dirais, avec des textures qui sont assez orchestrales et qui mettent vraiment en avant sa voix. Franchement, j'ai entendu cette chanson des centaines de fois dans ma vie et c'est la première fois que je la redécouvre complètement. Donc, j'ai adoré et j'ai envie de dire chapeau monsieur et surtout, j'espère que ça va vous plaire. Voici notre reprise du jour sur Radio de la Save, c'est donc Oscar and the Wolf avec Losing My Religion.

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Notre nouveauté, c'est la chanson que j'ai écoutée en boucle ce week-end. Somber a sorti son tout nouveau single vendredi. Ça s'appelle My Body Isn't Ready. Et comme toujours avec lui, j'adore. On est sur une balade pop-rock très mélodieuse, acoustique et nostalgique. Franchement, c'est un vrai régal. Direction l'Angleterre avec notre nouveauté du jour sur Radio de la Save. C'est donc Somber avec My Body Isn't Ready.

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0: Hier, dans mon coup de cœur, je vous parlais d'Oasis. Et bien aujourd'hui, j'ai envie de vous parler de Noel Gallagher avec une chanson qui s'appelle « If I Had a Gun ». Quand Oasis se sépare en 2009, Noel Gallagher, il se retrouve à tourner une énorme page de l'histoire du rock anglais. C'est vrai que ça a duré 15 ans, il y a eu des énormes succès et aussi beaucoup de frictions avec son frère Liam Gallagher. Et du coup, il se retrouve un petit peu tout seul face à ce qu'il sait faire de mieux, c'est-à-dire écrire des chansons. Et « If I Had a Gun », ça arrive pile à ce moment-là. Ça sort en 2011 sous le nom de groupe High Flying Birds. Et ce qui est intéressant ici, c'est que Noel Gallagher ne cherche pas à recréer Oasis. Là où le groupe était frontal, électrique, explosif même, ce nouveau projet, lui, il est beaucoup plus posé, presque aérien même. If I Had a Gun, c'est une chanson qui est très lumineuse et romantique. Il développe une idée assez simple, celle de l'amour idéal, presque irréel, où tout pourrait s'arranger d'un seul geste avec l'arme de l'amour. Musicalement, on a quelque chose de très pop rock avec une montée progressive, un refrain hyper efficace, c'est émouvant, c'est lumineux et surtout on retrouve toujours ce talent pour écrire des mélodies qui sont juste incroyables. Voici donc mon coup de cœur du jour sur Radio de la Save, c'est Noel Gallagher avec If I Had a Gun.

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0: Aujourd'hui, dans mon coup de cœur, je vous propose d'écouter un titre d'Oasis qui s'appelle Slide Away. Il y a des chansons qui sont pas forcément les plus connues, mais que les fans adorent. Et chez Oasis, Slide Away, c'est exactement ça. On est en 94, sur l'album Definitely Maybe, le premier album du groupe. Et au milieu de toute cette énergie pop-rock, il y a cette chanson. C'est une vraie déclaration d'amour qui a été écrite par Noel Gallagher pour sa compagne de l'époque. Mais la chanson est portée par la voix de son frère, Liam Gallagher. Et ce qui est bon dans ce titre, c'est le contraste, je trouve. On a des guitares qui sont puissantes, on a un refrain qui est assez fort et intense, mais pourtant le texte est plutôt fragile. On sent l'envie de tout donner pour une histoire d'amour, mais avec cette intensité qui fait aussi la patte d'Oasis. Et ouais, c'est ça que j'adore. C'est peut-être pas le morceau le plus célèbre du groupe, mais pour beaucoup, dont moi, c'est l'un de leurs meilleurs. Et c'est pour ça que je voulais le mettre en avant aujourd'hui dans votre émission Le Studio. J'espère que vous allez passer un bon moment. Voici Oasis, Slide Away sur Radio de la Save.

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0: Allez, dans votre émission qui vous dit tout sur la musique d'hier et d'aujourd'hui, il est maintenant l'heure de l'original et la reprise. L'original aujourd'hui, c'est ça. Demons d'Imagine Dragons, c'est sorti en 2013 sur l'album Night Visions et c'est clairement l'un des morceaux qui a fait exploser le groupe à l'échelle mondiale. À ce moment-là, Imagine Dragons est en train d'installer sa patte, c'est-à-dire un mélange de pop, de rock alternatif et de production très calibrée pour les radios. Et Demons, c'est l'exemple parfait. On a un morceau introspectif, mais sur une prod pop-rock moderne et percutante. Ici, le chanteur Dan Reynolds parle de ses failles, de ses doutes et de cette partie de soi sombre qu'on n'assume pas toujours et qu'on essaie de cacher aux autres. Musicalement, on a une prod assez percutante, mais qui garde l'émotion du texte. On a une base rythmique assez marquée, des couches de synthé, et surtout une atmosphère un petit peu lourde, mais qui garde aussi ce côté pop qui fait que c'est efficace. Je trouve en fait l'équilibre de ce morceau vraiment parfait, et c'est sans doute pour ça que ça a été un énorme succès mondial. Ce contraste entre un sujet intime et universel, et une production qui est très formatée radio, mais qui arrive quand même à garder une sorte d'émotion brute. Bref, un superbe mélange de pop et de rock finalement. Allez, on parle reprise d'ici quelques minutes sur Radio de la Save, donc restez bien branchés. Mais avant, on se plonge dans la version originale des Imagine Dragons dans votre émission Le Studio. Voici Demons. 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
1: Vous l'aurez compris, au programme aujourd'hui, on revisite Demons d'Imagine Dragons. Et pour ça, on a besoin d'un artiste de pop folk anglais qui s'appelle Alex Hervé Phillips. Je vous le disais tout à l'heure, cette chanson, elle a un contraste hyper intéressant entre textes très intimes et production pop rock hyper efficace. Et forcément, quand un artiste prend le côté intime, brut et universel et pousse aussi l'arrangement musical et l'interprétation dans ce sens-là, bah c'est juste magnifique. C'est ce que fait Alex Hervé Phillips. Il propose ici une vraie relecture avec une instru beaucoup plus sobre, piano, guitare, et surtout une interprétation qui est très intense et écorchée, je dirais. Et ça, bah, ça met en avant le texte et le fait de cacher ses démons au monde extérieur. En plus de ça, son grain de voix est superbe et franchement, bah, ça m'a complètement fait redécouvrir ce titre des Imagine Dragons. Bref, j'ai adoré et je vais aller très vite écouter les autres reprises qu'il a pu sortir. Allez, je vous laisse écouter ça sans plus attendre sur Radio de la Save en espérant que ça va vous plaire. Voici Alex Hervé Phillips avec Demons.

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1: Derrière le son, il y a toujours une histoire. Le son qui nous intéresse aujourd'hui, c'est un énorme succès très récent puisqu'il est sorti fin 2025. Il cache une histoire atypique que j'adore. Zoom sur Die on This Hill de Sienna Spyro.

commence quand Sienna Spyro tombe sur une vidéo de quelqu'un qui joue Bohemian Rhapsody de Queen au piano et qu'elle se dit « Tiens, bah moi aussi j'aimerais savoir jouer Bohemian Rhapsody ». Elle le dit elle-même, c'est pas une grande pianiste, mais elle avait envie d'essayer, donc elle s'est posée devant son clavier et elle a travaillé un petit peu pour trouver les accords. Bon, évidemment, c'est une chanson très complexe, donc elle a pas mal galéré, elle a fait des fausses notes, elle a fait des mauvais enchaînements d'accords, mais dans ses erreurs, elle a trouvé l'inspiration pour une composition. Parce que non, ça sonnait pas comme Bohemian Rhapsody, mais ça sonnait bien. Très rapidement, elle a commencé à fredonner une mélodie et elle a écrit et composé le début de la chanson. 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

Le lendemain, il n'en fallait pas plus. Sienna Spyro file en studio dès le matin pour terminer la chanson avec ses équipes. Et à partir de là, tout se complique. Pendant plusieurs mois, le titre change constamment de direction. Une version pop, une version plus soul, plein d'idées, une prod très chargée. Mais il manque quelque chose, l'émotion du début. Jusqu'au jour où, épuisée, Sienna Spyro s'assoit toute seule au piano. Et là, elle enregistre une prise brute, authentique, en piano-voix. Et là, la magie opère. La bonne version, bah, c'est celle-là.

Côté parole, c'est une chanson d'amour, oui, mais pas que. Le titre « Die on the Hill », c'est une expression anglaise qui veut dire défendre quelque chose jusqu'au bout, même quand ça devient irrationnel. Pour Sienna Spyro, c'est presque « je vais souffrir pour cette relation ou cette personne, même si je sais qu'elle me détruit complètement ». Dans le texte, on sent bien quelqu'un qui voit la situation mais qui refuse de partir. Et c'est pas naïf, la chanteuse l'explique très bien elle-même. Elle a conscience de ça et c'est même un trait de caractère chez elle. Une sorte de loyauté excessive et ce besoin de rester pour des gens qui ne donnent pas autant en retour.

0: Die on This Hill, c'est un morceau intense et sincère qui a et qui va continuer de marquer notre génération. Une chanson qui n'aurait donc pas existé sans Bohemian Rhapsody de Queen. Comme quoi, c'est important d'essayer de jouer des classiques au piano. Bref, Die on This Hill, c'est surtout une histoire atypique, comme on les aime.
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Notre nouveauté, c'est l'un des morceaux que j'écoute en boucle depuis vendredi, le tout nouveau Benson Boone. Ça s'appelle The Time of My Life. C'est une super chanson pop-rock dans laquelle son émotion et sa puissance vocale sont mises en avant. Franchement, un retour réussi pour le chanteur anglais, avec ce titre qui nous parle de vivre des moments de vie incroyables, mais de aussi ressentir le manque d'un amour passé. Voici notre nouveauté du jour sur Radio de la Save, Benson Boone, tout en intensité avec The Time of My Life.

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1: 10e édition de Partir en livre à la médiathèque de Lévignac, mercredi 8 juillet de 10h à 20h, au programme Sous les tilleuls, braderie de livres, CD, DVD, magazines, jeux, contes de Kamishibai sous chapiteau, stand de maquillage et de maquettes, jeux géants et buvettes champêtres. Également de 10h à midi et de 14h à 17h, atelier dessin manga et atelier origami, 17h spectacle musical, le voyage de Léa, la goutte d'eau pour les 3-6 ans, 18h initiation aux danses occitanes et 19h apéritif festif en musique. C'est la 10e édition de Partir en livre à la médiathèque de Lévignac ce mercredi 8 juillet de 10h à 20h. Le comité des fêtes de l'île Jourdain organise ses bals d'été sur l'esplanade des Pyrénées de 21h30 à 23h30. Au programme de ce mois de juillet, mercredi 8, Jean-Pierre Laurence, mercredi 15, Belle Cadence, et mercredi 22 juillet, Jean-Pierre Laurence. Venez danser tout l'été avec les bals d'été organisés par le comité des fêtes de l'île Jourdain sur l'esplanade des Pyrénées. Le comité des fêtes de l'île Jourdain organise la 35e journée champêtre le dimanche 12 juillet au bord du lac de l'île Jourdain. Un grand vide-grenier, brocante, artisanat, gastronomie, buvette et restauration rapide assurée par le comité des fêtes. Renseignements au 05 62 07 21 96. 05 62 07 21 96 ou bien par mail à comitedesfetes.illejourdain@gmail.com. Dimanche 12 juillet, journée champêtre organisée par le comité des fêtes de l'île Jourdain. Dimanche 12 juillet, 17h à l'espace Tribuche de Montaigu-sur-Save. Le virtuose oudiste Lagdar Anu et le maestro indien Debajyoti Sanyal unissent leur univers dans un duo complice qui propose des improvisations mariant tradition et sonorité contemporaine. Après le concert, apéritif convivial apporté et partagé par tous, participation au concert 12 euros, 10 euros pour les adhérents et c'est gratuit pour les moins de 13 ans. Dimanche 12 juillet, 17h, espace Trébuche de Montaigu-sur-Save, un duo aux confluences musicales de l'Inde et de l'Orient.
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1: Oula. Faut que j'envoie ces lettres, faut que je rappelle mon père d'abord, faut que je prévoie cette fête que j'ai promis de faire pour le disque d'or, faut que je pense à l'été, trouver des colos pour les gamins, demander quand est-ce que je les ai, et puis pour qu'ils voient leurs cousins, faut que je sache ce que mes sœurs ont prévu, elles vont me dire qu'elles me l'ont déjà dit. Je vais répondre oui mais que je sais plus, puis faudra que je pense à samedi. J'aimerais les emmener à la mer, loin de ces humeurs grisâtres. Et dimanche on ira voir mon père, on regardera le match tous les quatre. Pour ça faut que je l'appelle d'abord lui, puis cette fille à qui j'avais promis. Déjà il y a 5 jours que demain je la contacterai c'est certain. Et que je lui donnerai mon avis sur ce truc là qu'elle a sorti. Un podcast sur les interdits, que j'ai trouvé d'ailleurs très bien. Et puis faut que je poste un beau contenu, je sais pas, un truc nouveau. Et vu le temps que je passe dessus, beaucoup trop peu pour que ce soit beau. Ça va être nul et le pire c'est que je vais réussir à trouver un autre que moi, à qui en vouloir pour ça.

côté de ça, il y a le silence de mes amis, à qui j'ai renoncé par amour, et qui me rappellent qu'aujourd'hui, je n'ai plus ni elle, ni le temps pour ne serait-ce que les reconquérir. Et puis, plus on vieillit, moins on comprend les gens qui nous entourent. Plus on vieillit, moins on comprend tout court. Alors, il y a l'amour des enfants, avec ça, tu manques plus de rien. Moi, je les aime tellement justement que j'ai tout le temps peur de pas faire bien. Faut dire qu'on parle des blessures faites par le regard d'un père. La moitié des gens malheureux sur cette terre le sont de cette manière. À quoi sert vraiment l'exigence? Pourquoi on souhaite être excellent? Quand on voit dans quelle déshérence se retrouvent les génies souvent. Moi, je voudrais leur apprendre à être heureux avant d'être brillant. Je voudrais leur apprendre à être heureux souvent. Souvent. Mais ce que je veux pour eux, ce que je veux, c'est bien moins important que ce que je suis. Les gamins, c'est faites ce que je fais, pas faites ce que je veux, encore moins faites ce que je dis. Dans ce cas-là, tant mieux pour la musique, tant mieux pour l'énergie, tant mieux pour les envies.

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2: RFI, bonjour, il est 11h à Houston, Texas, 16h en temps universel, bonsoir, 18h ici à Paris.
0: Nicolas Brousse.
2: Il reste deux équipes africaines pour les huitièmes de finale du Mondial de football et le Maroc joue dès ce soir contre le Canada à Houston. Nous serons en direct avec l'un de nos envoyés spéciaux sur ce Mondial en fin de journal. Au Sénégal, la décision prise hier acte la rupture avec Ousmane Sonko et le PASTEF, le parti que Bassirou Diomaye Faye avait cofondé en 2014. Le chef de l'État sénégalais annonce la création prochaine de son propre parti politique. L'Ukraine a lancé une nouvelle attaque de drones la nuit dernière, cette fois sur Saint-Pétersbourg, deuxième ville du pays et haut symbole, cité natale de Vladimir Poutine. L'UNICEF s'inquiète pour les écoliers libanais. 100 000 d'entre eux pourraient être privés de rentrée scolaire, leurs établissements ayant été trop abîmés par la guerre. Au Mali, depuis ce matin, des attaques coordonnées contre plusieurs localités sont en cours, quelques semaines après déjà une vaste offensive marquée entre autres par la mort du ministre malien de la Défense et la prise de la ville de Kidal. Ces attaques sont menées une nouvelle fois par les rebelles du Front de Libération de l'Azawad et les djihadistes du JNIM. On en reparle avec notre correspondant dans la région dans le prochain journal. En attendant, et je vous le disais en titre, au Sénégal, devant plus de 300 maires hier, le président Bassirou Diomaye Faye a annoncé la création prochaine de son propre parti politique, une décision qui officialise si besoin est une rupture avec Ousmane Sonko et le PASTEF, rupture qui a commencé il y a plusieurs mois et elle intervient cette annonce alors que les députés, avec à leur tête Ousmane Sonko, viennent de voter une réforme constitutionnelle qui pourrait empêcher le président justement de diriger un parti. Les explications à Dakar de Juliette Dubois.
3: Le président sénégalais a réuni au Palais de la République plus de 300 maires de la coalition Diomaye Président venus des 14 régions du pays. C'est à cette occasion qu'il a fait part de sa volonté d'aller vers une unité plus organique, je cite, des forces qui le soutiennent en créant son propre parti. Pour cela, Bassirou Diomaye Faye a chargé Aminata Touré, superviseur général de sa coalition, de mettre en place un comité de réflexion. Ce comité devra préparer dans les meilleurs délais les éléments constitutifs de cette future formation. L'annonce confirme une rupture engagée depuis des mois avec Ousmane Sonko, cofondateur de PASTEF en 2014, aux côtés de l'actuel président de l'Assemblée nationale. Bassirou Diomaye Faye en reste, pour l'instant, le président d'honneur, malgré la brouille entre les deux hommes. Il dirige par ailleurs la coalition Diomaye Président, qui avait porté sa candidature victorieuse en 2024 et dont l'avenir reste désormais en suspens. Autre enjeu, la réforme constitutionnelle votée lundi par les députés PASTEF, qui prévoit l'incompatibilité entre la fonction de président de la République et la direction d'un parti, une réforme que le chef de l'État a annoncé vouloir soumettre à référendum. Juliette Dubois, Dakar, RFI.
2: Le pape est en visite sur l'île sicilienne de Lampedusa, qui par sa situation géographique attire de nombreux candidats à l'immigration illégale. Léon XIV exhorte l'Europe à mieux protéger les migrants. Il faut, dit-il, répondre à l'appel historique de la crise migratoire en intégrant les premiers secours dans une stratégie de long terme. Appel lancé alors qu'au sein de l'Union européenne, la tendance est plutôt au durcissement des mesures contre l'immigration illégale. On en reparle dans nos prochaines éditions avec notre correspondant au Vatican.
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2: En Russie, la ville de Saint-Pétersbourg, la deuxième du pays, à son tour visée par une attaque de drones ukrainiens la nuit dernière, tout particulièrement ciblée des installations pétrolières. Sofia Katsenkova, Saint-Pétersbourg, c'est une grande ville russe et un symbole.
4: La Russie a confirmé avoir abattu ce samedi plus de 70 drones ukrainiens au-dessus de Saint-Pétersbourg. Une attaque symbolique car c'est la ville natale du président russe qui se situe à plus de 800 km de la frontière ukrainienne. Un port majeur a été touché, spécialisé dans l'acheminement du pétrole, de céréales, de charbon et de gaz naturel liquéfié. Un drone s'est aussi écrasé sur le complexe historique de Peterhof sans provoquer de dégâts. Peterhof abrite un palais impérial connu pour ses somptueux jardins et fontaines, souvent comparés au palais de Versailles. Aucune victime n'est à déplorer selon le gouverneur de la ville. Le président ukrainien Volodymyr Zelensky, de son côté, a aussi affirmé qu'une base navale importante, celle de Kronstadt, a été touchée lors des frappes, ce que les autorités de la région de Saint-Pétersbourg n'ont pas confirmé pour l'instant. Saint-Pétersbourg avait d'ailleurs déjà été visé il y a quelques semaines, le jour de l'ouverture du Forum économique international surnommé le Davos russe, où Vladimir Poutine Poutine venait s'adresser aux élites économiques et politiques du monde entier.
2: Sofia Katsenkova du service international des RFI, j'ajoute que Kiev dément la prise par la Russie de la cité de Kostiantynivka, une ville clé dans la région de Donetsk. En Iran, drapeau noir, habit noir, des milliers d'Iraniens enterrent le guide suprême Ali Khamenei, tué par les frappes israélo-américaines qui ont déclenché la guerre contre la République islamique le 28 février dernier. Profitant du cessez-le-feu avec Washington, les funérailles officielles du guide ont donc débuté ce matin à Téhéran, dans le Grand Mossala, un sanctuaire religieux et politique. Grosse affluence attendue pendant les 6 jours de cérémonie, qui se veut aussi une démonstration de force. Les autorités annoncent 15 à 20 millions de participants. Israël ne doit pas faire capoter l'accord entre l'Iran et les États-Unis, mise en garde du président turc, alors que l'armée israélienne poursuit ses opérations contre le Hezbollah dans le sud Liban. Or, Téhéran a rappelé que le sort du Liban est inclus dans les négociations avec Washington. En tout cas, au Liban, le temps presse pour les enfants qui, en plus d'être des victimes directes de la guerre, risquent d'être privés d'école à la rentrée prochaine à cause d'établissements détruits, à minima endommagés par les bombardements israéliens. Au moins 100 000 élèves pourraient rester sur le carreau, alerte l'UNICEF, qui appelle donc à une réhabilitation urgente à Blajounaïdi.
3: Depuis la reprise de la guerre entre Israël et le Hezbollah début mars, 250 enfants ont été tués, plus de 1000 blessés. Les destructions des écoles sont un choc de plus pour des enfants déjà traumatisés par des années de conflit, souligne le porte-parole de l'UNICEF au Liban, Christophe Boulierac.
5: À la fois des stress post-traumatiques et une perte complète de la notion de routine, de normalité et de sécurité. Tout ça, ça laisse des traces profondes. L'école, dans ce contexte, c'est le moyen de tenir le coup. C'est pas que académique, évidemment. Il faut étudier, mais il faut aussi apprendre à revivre normalement quand on a connu l'horreur. C'était d'une brutalité inouïe.
3: Selon un premier état des lieux des autorités libanaises, 340 bâtiments ont été endommagés, dont 17 totalement détruits. Certains nécessitent une réhabilitation complète, souligne l'UNICEF. Le sud du Liban est la région la plus touchée. Les bombardements israéliens ont effacé plusieurs localités de la carte, sans perspective de retour pour leurs habitants. Nombre d'entre eux sont déplacés dans les abris mis en place par les autorités, dont la moitié se trouve être des écoles.
2: À Blajounaïdi, alors que l'épidémie continue de progresser dans l'est de la RDC, le premier cas d'Ebola identifié sur le territoire français est guéri, sorti de l'hôpital, annonce la ministre française de la Santé. Ce médecin humanitaire arrivé en France le 23 juin en provenance de la République démocratique du Congo était resté peu symptomatique, mais il a fait l'objet d'un suivi strict. Il est donc aujourd'hui tiré d'affaire. Si vous l'avez raté hier, rendez-vous sur RFI.fr pour retrouver le directeur général de l'Africa CDC. Le docteur Jean Kaseya était l'invité d'Afrique Midi pour parler du lancement à Bounia d'un essai clinique pour tester de potentiels traitements contre Ebola. Bientôt 16h08 en temps universel, il est temps de parler de la Coupe du Monde de football. On attaque les huitièmes de finale et on rejoint à Houston, Texas, notre envoyé spécial Cédric De Oliveira. Cédric, vous allez nous faire vivre Maroc-Canada. Le coup d'envoi, c'est dans une heure. Cédric, est-ce que les Marocains ont leur chance ?
6: Oui, bonjour Nicolas. Effectivement, ils ont plus que leur chance, les Marocains, puisque c'est une des deux nations africaines encore qualifiées en huitième de finale, mais surtout c'est une équipe qui progresse de compétition en compétition. On rappelle qu'ils ont atteint la finale de la CAN lors de la dernière édition qu'ils avaient organisée à domicile. Encore faut-il savoir s'ils vont la remporter. Ça, ce sera au tribunal arbitral du sport de le décider. Les Marocains qui ont une très belle carte à jouer face au Canada, qui est l'un des pays organisateurs de cette Coupe du Monde, mais qui ne joue plus à domicile puisque le Canada a fini deuxième de son groupe et a donc migré vers les États-Unis. On est donc à Houston, au Texas, où les joueurs de Jesse Marsh vont tenter de bousculer cette séduisante équipe marocaine qui était venue à bout des Pays-Bas au tour précédent en 16e de finale. Une victoire au tir au but pour les partenaires d'Ashraf Hakimi, qui avait atteint les demi-finales en 2022 au Qatar. Élimination face à la France et qui aimerait bien faire encore un joli parcours sur cette Coupe du Monde 2026.
2: Cédric, on l'entend derrière vous, ça a l'air d'être déjà très chaud dans le stade. Il va faire aussi très chaud à Houston.
6: Alors il fait très chaud à Houston, je vous cache pas, effectivement 38 degrés
2: quand même.
6: Par rapport à la vague de canicule qui a lieu donc aux États-Unis et qui a démarré sur la côte est. Alors dans le stade, le NRG Stadium de Houston, il est plutôt bien équipé, il y a la climatisation, on a même fermé le toit pour permettre aux plus de 75 000 spectateurs de profiter du spectacle de ce huitième de finale. Mais c'est vrai que dès qu'on est à l'extérieur, eh bien cette canicule se fait sentir, notamment pour les supporters. En tout cas, les joueurs ne la subiront pas sur la pelouse.
2: Cédric Delivera en direct de Houston. On va bien sûr reparler de la Coupe du Monde tout de suite avec Mondial Sport sur RFI.
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9: Bonsoir à tous, c'est ravi de vous retrouver pour la dernière quotidienne de la semaine de Chut, on écoute la télé sur Radio de la Save. On va vous accompagner avec déjà le programme télé de votre soirée de ce samedi, l'info people du week-end qu'il ne fallait pas rater, et puis également le programme télé de votre soirée de dimanche pour être complet. Alors c'est parti, on commence tout de suite par votre soirée de ce samedi.
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9: Allez, on démarre tout de suite avec votre soirée télé de ce samedi 4 juillet, du rugby en direct ce soir sur TF1. L'Argentine face à l'Écosse, c'est la Championship qui va vous être proposée sur France 3, Meurtre à Bayeux, rediffusion avec Sarah Mortensen et Camille Clarisse. Et puis ce soir sur Canal+, Conjuring, l'heure du jugement, le film avec Patrick Wilson. Sur France 4, ça sera le film Le Discours de Laurent Tirard avec Benjamin Laverne. Et puis ce soir sur France 5, Échappée Belle, Ismaël Khalifa vous emmènera au Japon, les surprises de Tokyo. Sur M6, le football avec les huitièmes de finale qui commencent et la tension monte d'un cran. Sur Arte, ça sera Ascenseur pour les abysses, expédition au fond des océans, un documentaire inédit. Sur LCP, Nadia Comaneci, la gymnaste et le dictateur, documentaire inédit à 21h. Et puis sur W9, la petite histoire de France avec de nouveaux épisodes inédits. Ce soir, ça sera le divertissement Cannonball prêt à décoller sur Gulli. Et puis sur TMC, ça sera le grand bêtisier. Sur TFX, Chronique criminelle. Sur TF1, série film Joséphine Ange Gardien avec l'épisode Enfin les vacances. Et puis sur RMC Découverte, le mystère Doc Island, la course au trésor qui continue. Sur RMC Life, Europa Park, les coulisses d'un incroyable succès, un documentaire inédit. Et puis sur Sister, ce soir, Hawaii 5-0. Sur T18, ça sera la comédie Paprika qui va vous être proposée, du théâtre. Et puis sur Nouveau 19, ça sera le film Usurpation. Notre coup de cœur de ce samedi 4 juillet, il va à... Eh bien, à France 2, c'est le grand retour de Fort Boyard. Oui, ça sera ce soir sur France 2, présenté, vous le savez maintenant, par Cyril Ferraud, Bruno Solo, Camille Lacour, Isabelle Vitari, Bastian et Chirine Boucli et Florian l'Anonyme vont se battre pour l'association ONU Femmes France. Et cet été, c'est donc Cyril Ferraud qui prend les commandes de cette 37e saison déjà.
11: 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Bienvenue à Fort Boyard, Cyril.
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9: Allez, dans l'infomédia aujourd'hui, nouveauté la saison prochaine sur RMC Story, une nouvelle version de Combien ça coûte va débarquer, magazine autrefois animé par Jean-Pierre Pernaut sur TF1, et aux commandes de ce ressuscé, eh bien ça sera le duo Olivier Truchot et Estelle Denis. Reste à espérer pour cette dernière que ce programme ne connaisse pas le même sort, que ça se discute annulé au bout d'une saison cause de chiffres d'audience catastrophiques. En tout cas, RMC Story a présenté sa grille pour la prochaine saison et on peut dire qu'elle est très ambitieuse avec de nombreuses arrivées, de nombreuses nouvelles émissions et surtout des animateurs prêts à en découdre avec les téléspectateurs. Et puis c'est la série d'action Prisonnière qui va arriver, création originale Canal+, en association avec Sky et interprétée notamment par Tahar Rahim, qui débarquera, ça sera le 13 juillet sur Canal+. L'histoire d'un convoi pénitentiaire qui est pris d'assaut sur une route isolée. Amber Todd, agente chargée du transfert, se retrouve prise au piège avec Tiber Stone, ancien tueur d'élite devenu témoin clé contre Pegasus, le réseau criminel qu'il a autrefois servi. Nouvelle série donc à découvrir le 13 juillet sur Canal.
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9: Et on enchaîne donc avec votre coup de cœur télé de ce dimanche. Et justement sur France 2, vous allez pouvoir découvrir pour la première diffusion un film de Thomas Bideguin, Sous d'un seul, avec Mélanie Thierry et Gilles Lelouch. Sur France 3 demain soir, Hudson et Rex, la 8e saison inédite. Et sur Canal+, I'm Carl Lewis, un documentaire inédit. Demain soir sur France 4, Marius, la pièce de Marcel Pagnol. Et puis sur France 5, Franco, le dernier dictateur. Sur M6 demain soir, la Coupe du Monde, les huitièmes de finale continuent près de New York. Et puis sur Arte, ça sera le film L'Impasse avec Al Pacino. Sur W9, les blagues de Toto, classe verte de Pascal Bourdieu avec Guillaume de Tonquédec. Sur LCP, ça sera la série Madame le Juge avec Simone Signoret et Nathalie Delon. Et sur TMC, Esprit Criminel. Sur TFX demain soir, Yamakasi, le film avec Malik Diouf. Et puis sur TF1 série film, La plus belle pour aller danser, la comédie de Victoria Bedos avec Brune Moulin et Philippe Catherine. Sur Sister, Vipère au point. Sur RMC Découverte, Faites entrer l'accusé. Et puis sur Gulli, MacGyver. Et puis notre coup de cœur de ce dimanche sur TF1, ça sera Plan de chat, la suite de Barbecue avec Guillaume de Tonquédec. On va retrouver tous nos héros et pour fêter ses 50 ans, Yves invite ses amis à passer une semaine dans le manoir familial en Bretagne. Vous allez voir que les comédiens donnent tout dans cette suite.
16: Vous allez voir, la Bretagne, ça fait toujours un effet wow. Bienvenue à Kerzelec. Attention à la tête, vous dormez dans la chambre de Mamie Swazik. Elle est née ici, elle y est même morte. Elle s'est vidée complètement, c'était terrible.
17: Là, là, là. Oh putain.
16: Ne vous inquiétez pas, c'est la Bretagne, il y a toujours plein de trucs à faire. La Palourde se situe à la limite du sable sec.
17: Mais il n'y a pas de sable sec ici, il est mouillé ton sable.
18: Et toi Nathalie, tu fais quoi maintenant?
19: Je me suis inscrite à un cours de sculpture.
18: Ah, tu travailles toujours pas quoi.
9: Allez, on termine par les anniversaires du week-end. Joyeux anniversaire à Tahar Rahim, l'acteur fête aujourd'hui ses 45 ans. Joyeux anniversaire à l'actrice Carole Rocher qui fête ses 52 ans. Joyeux anniversaire à notre confrère Fred Musa de Planète Rap qui fête aujourd'hui ses 53 ans. Et on va souhaiter un joyeux anniversaire à Victoria Abril, l'actrice fête aujourd'hui ses 67 ans. Et eux devront attendre demain pour fêter leur anniversaire. Ça sera le cas de la chanteuse Lynn qui fêtera ses 31 ans. Demain, Marie-Ange Casta, la mannequin, fêtera ses 36 ans. Et puis demain, ça sera l'humoriste Laura Lone qui fêtera ses 40 ans, qu'on adore évidemment. Et puis Laetitia Millot, qu'on adore aussi, qui fêtera demain ses 46 ans.
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9: Et voilà, c'était la dernière quotidienne de la semaine. Je vous rappelle les rendez-vous de Chute en écoute, la télé, la quotidienne sur Radio de la Save, c'est du lundi au samedi à 7h10 et 18h10. Vous avez également la grande hebdo de Chute en écoute, la télé, ça sera donc lundi de 14 à 15h où pendant une heure, on décryptera l'actualité culturelle de la semaine avec tous nos invités. Le sommaire est déjà en ligne sur nos réseaux sociaux, Facebook, Instagram, Chute on écoute la télé, sur notre site internet onécoutelatélé.com, mais également sur notre application pour Android. Chute, on écoute la télé. Alors n'hésitez pas, vous saurez comme ça tout. Il me reste plus qu'à vous souhaiter en tout cas un bon samedi soir à l'écoute de nos programmes, un bon dimanche, un bon week-end. Et puis moi, je vous retrouve lundi matin dès 7h10 pour démarrer la semaine ensemble. Passez un bon week-end, prenez soin de vous. À lundi.
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1: 10e édition de Partir en livre à la médiathèque de Lévignac, mercredi 8 juillet de 10h à 20h, au programme Sous les tilleuls, braderie de livres, CD, DVD, magazines, jeux, contes de Kamishibai sous chapiteau, stand de maquillage et de maquettes, jeux géants et buvettes champêtres. Également de 10h à midi et de 14h à 17h, atelier dessin manga et atelier origami, 17h spectacle musical, le voyage de Léa, la goutte d'eau pour les 3-6 ans, 18h initiation aux danses occitanes et 19h apéritif festif en musique. C'est la 10e édition de Partir en livre à la médiathèque de Lévignac ce mercredi 8 juillet de 10h à 20h. Le comité des fêtes de l'île Jourdain organise ses bals d'été sur l'esplanade des Pyrénées de 21h30 à 23h30. Au programme de ce mois de juillet, mercredi 8, Jean-Pierre Laurence, mercredi 15, Belle Cadence, et mercredi 22 juillet, Jean-Pierre Laurence. Venez danser tout l'été avec les bals d'été organisés par le comité des fêtes de l'île Jourdain sur l'esplanade des Pyrénées. Le comité des fêtes de l'île Jourdain organise la 35e journée champêtre le dimanche 12 juillet au bord du lac de l'île Jourdain. Un grand vide-grenier, brocante, artisanat, gastronomie, buvette et restauration rapide assurée par le comité des fêtes. Renseignements au 05 62 07 21 86. 05 62 07 21 96 ou bien par mail à comitedesfetes.illejourdain@gmail.com. Dimanche 12 juillet, journée champêtre organisée par le comité des fêtes de l'île Jourdain. Dimanche 12 juillet, 17h à l'espace Trébuche de Montaigu-sur-Save, le virtuose oudiste Lakdar Anu et le maestro indien Debajyoti Sanyal unissent leur univers dans un duo complice qui propose des improvisations mariant tradition et sonorité contemporaine. Après le concert, apéritif convivial apporté et partagé par tous, participation au concert 12 euros, 10 euros pour les adhérents et c'est gratuit pour les moins de 13 ans. Dimanche 12 juillet, 17h, espace Trébuche de Montaigu-sur-Save, un duo aux confluences musicales de l'Inde et de l'Orient.
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